0: imposé par la pluie du stade de la Mosson. Montpellier qui retrouve la première moitié du classement, le RCT pointe désormais dans la zone rouge. Remco Evenepoel est le nouveau champion d'Europe de cyclisme sur route, deux fois deuxième en 2021 et 2025. Le Belge s'est emparé de la tunique blanche et bleue hier en Slovénie. Il s'est imposé de quelques centimètres devant l'Italien Giulio Ciccone. Evenepoel succède à Tadej Pogacar, insuffisamment remis de sa chute sur la Vuelta pour défendre son trône sur ses terres natales. Handball Star League, Lucerne Nîmes a finalement battu Aix-en-Provence hier 35-33 à domicile, mettant ainsi fin devant 2700 spectateurs à une série de 6 victoires consécutives pour les Provençaux. Les hommes de Guillaume Sorina ont été menés une seule fois en seconde période avec ce 4e succès en 5 journées. Nîmes se retrouve 2e ex aequo en championnat avec Nantes à 2 points du leader Paris. Basket, Paris a remporté le match de clôture de la 2e journée de Betclic Elite hier soir sur le parquet du Mans 101-103 et reste invaincu en championnat. Plutôt en déplacement à Gravelines Dunkerque, l'Asvel a signé une 2e victoire en 2 matchs de Betclic Elite cette saison, tous disputés à l'extérieur, une victoire 65-70. Tennis, Léolia Jean-Jean tient le premier trophée en simple de sa carrière professionnelle pour sa 3e tentative lors d'un tournoi WTA 125, équivalent d'un challenger sur le circuit masculin. La 109e mondiale est parvenue à ses fins hier suite à une victoire sur sa compatriote Loïse Boisson en finale à Adana en Turquie, un titre qui va lui donner un surplus de confiance en vue de la fin de la saison. C'est la fin de ce Flash Sport, une très bonne journée à toutes et à tous.
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1: Il est 3h.
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2: Bonsoir, un homme de 29 ans jugé à partir de ce lundi devant la cour d'assises de Paris, notamment pour extorsion sexuelle, torture et actes de barbarie. Il encourt la réclusion à perpétuité pour avoir forcé des adolescentes à se mutiler. Elle l'accusait, Rohan Rein, se décrit comme étant masculiniste et fasciste. Il vivait à Antibes. Les 13 victimes, elles, étaient aux États-Unis, en Angleterre ou encore aux Pays-Bas et avaient entre 12 et 18 ans. Ces violences ont été filmées et diffusées sur Internet via la plateforme Discord. La mobilisation des lycéens s'est poursuivie dans toute la France aujourd'hui avec 400 à 500 établissements perturbés avant un acte 3 du mouvement. Demain mardi, le PS et la CGT appellent à marcher aux côtés des élèves demain pour, je cite, les protéger. Par ailleurs, un lycéen de 17 ans a été interpellé ce matin à Aix-en-Provence dans les Bouches-du-Rhône. Il est soupçonné d'avoir lancé une pierre qui a touché l'œil d'une passante jeudi dernier en marge de la mobilisation lycéenne. La victime âgée d'une cinquantaine d'années a perdu son œil. Ce lycéen, jusqu'alors inconnu des services de police et de justice, est actuellement en garde à vue. Le gouvernement va prélever en 2027 les 2,1 milliards d'euros d'excédent de l'UNEDIC, l'organisme qui gère l'assurance chômage, un organisme qui est pourtant lourdement endetté. Le nombre de personnes vivant dans la grande pauvreté a augmenté de 37% entre 2018 et 2025 selon une étude qui repose sur des données des Restos du Cœur et qui alerte aussi sur le fait qu'une personne sur 10 risque d'avoir recours à l'aide alimentaire au cours de la prochaine décennie. Enfin, de plus en plus d'automobilistes roulent sans assurance en France. Près de 700 000 conducteurs seraient concernés selon la sécurité routière. C'est la fin de ce flash. Une bonne fin de journée à toutes et à tous.

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2: Bonjour, football, Ligue des Nations. Hier soir, l'Allemagne et la Grèce se sont neutralisés 0 partout. Les Pays-Bas se sont défaits de la Serbie 2-1. Même score entre le Portugal et la Norvège. Le Danemark s'est imposé face au Pays de Galles 1-0. Rugby en clôture de la 5e journée du top 14. Hier soir, Montpellier a signé une nette victoire face à Toulon, 28-0 sur la pelouse copieusement arrosée par la pluie du stade de la Mosson. Montpellier qui retrouve la première moitié du classement, le RCT pointe désormais dans la zone rouge. Remco Evenepoel est le nouveau champion d'Europe de cyclisme sur route. Deux fois deuxième en 2021 et 2025, le Belge s'est emparé de la tunique blanche et bleue. Hier en Slovénie, il s'est imposé de quelques centimètres devant l'Italien Giulio Ciccone. Evenepoel succède à Tadej Pogacar, insuffisamment remis de sa chute sur la Vuelta pour défendre son trône sur cette terre.

0: natale. Handball Star League du samedi m'a finalement battu Aix-en-Provence hier 35-33 à domicile, mettant ainsi fin devant 2700 spectateurs à une série de 6 victoires consécutives pour les Provençaux. Les hommes de Guillaume Sorina ont été menés une seule fois en seconde période avec ce 4e succès en 5 journées. Nîmes se retrouve 2e ex-aequo en championnat avec Nantes à 2 points du leader Paris. Basket, Paris a remporté le match de clôture de la 2e journée de Betclic Elite hier soir sur le parquet du Mans 101-103 et reste invaincu en championnat. Plus tôt en déplacement à Gravelines, Dunkerque, Lasvel a signé une 2e victoire en 2 matchs de Betclic Elite cette saison. Tous disputent à l'extérieur, une victoire 65-70. Tennis, Léolia Jean-Jean tient le premier trophée en simple de sa carrière professionnelle pour sa 3e tentative lors d'un tournoi WTA 125. L'équivalent d'un challenger sur le circuit masculin. La 109e mondiale est parvenue à ses fins hier suite à une victoire sur sa compatriote Loïs Boisson en finale à Adana en Turquie. Un titre qui va lui donner un surplus de confiance en vue de la fin de la saison. C'est la fin de ce Flash Sport. Une très bonne journée à toutes et à tous.
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0: Il est 4 heures.
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2: Bonsoir, un homme de 29 ans jugé à partir de ce lundi devant la cour d'assises de Paris, notamment pour extorsion sexuelle, torture et actes de barbarie, il encourt la réclusion à perpétuité pour avoir forcé des adolescentes à se mutiler. Elle l'accusait, Rohan Rein, se décrit comme étant masculiniste et fasciste. Il vivait à Antibes. Les 13 victimes, elles, étaient aux États-Unis, en Angleterre ou encore aux Pays-Bas et avaient entre 12 et 18 ans. Ces violences ont été filmées et diffusées sur Internet via la plateforme Discord. La mobilisation des lycéens s'est poursuivie dans toute la France aujourd'hui avec 400 à 500 établissements perturbés avant un acte 3 du mouvement. Demain mardi, le PS et la CGT appellent à marcher aux côtés des élèves demain pour, je cite, les protéger. Par ailleurs, un lycéen de 17 ans a été interpellé ce matin à Aix-en-Provence dans les Bouches-du-Rhône. Il est soupçonné d'avoir lancé une pierre qui a touché l'œil d'une passante jeudi dernier en marge de la mobilisation lycéenne. La victime âgée d'une cinquantaine d'années a perdu son œil. Ce lycéen, jusqu'alors inconnu des services de police et de justice, est actuellement en garde à vue. Le gouvernement va prélever en 2027 les 2,1 milliards d'euros d'excédents de l'UNEDIC, l'organisme qui gère l'assurance chômage, un organisme qui est pourtant lourdement endetté. Le nombre de personnes vivant dans la grande pauvreté a augmenté de 37% entre 2018 et 2025 selon une étude qui repose sur des données des Restos du Cœur et qui alerte aussi sur le fait qu'une personne sur 10 risque d'avoir recours à l'aide alimentaire au cours de la prochaine décennie. Enfin, de plus en plus d'automobilistes roulent sans assurance en France. Près de 700 000 conducteurs seraient concernés selon la sécurité routière. C'est la fin de ce flash. Une bonne fin de journée à toutes et à tous.

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2: Bonjour, football, Ligue des Nations. Hier soir, l'Allemagne et la Grèce se sont neutralisés 0 partout. Les Pays-Bas se sont défaits de la Serbie 2-1. Même score entre le Portugal et la Norvège. Le Danemark s'est imposé face au Pays de Galles 1-0. Rugby en clôture de la 5e journée du top 14. Hier soir, Montpellier a signé une nette victoire face à Toulon 28-0 sur la pelouse copieusement arrosée par la pluie du stade de la Mosson. Montpellier qui retrouve la première moitié du classement, le RCT pointe désormais dans la zone rouge. Remco Evenepoel est le nouveau champion d'Europe de cyclisme sur route, deux fois deuxième en 2021 et 2025. Le Belge s'est emparé de la tunique blanche et bleue hier en Slovénie. Il s'est imposé de quelques centimètres devant l'Italien Giulio Ciccone. Evenepoel succède à Tadej Pogacar, insuffisamment remis de sa chute sur la Vuelta pour défendre son trône sur ses terres natales. Handball Star League, Lucerne Nîmes a finalement battu Aix-en-Provence hier 35-33 à domicile, mettant ainsi fin devant 2700 spectateurs à une série de 6 victoires consécutives pour les Provençaux. Les hommes de Guillaume Sorina ont été menés une seule fois en seconde période avec ce 4e succès en 5 journées. Nîmes se retrouve 2e ex-aequo en championnat avec Nantes à 2 points du leader Paris. Basket, Paris a remporté le match de clôture de la 2e journée de Betclic Elite hier soir sur le parquet du Mans 101-103 et reste invaincu en championnat. Plus tôt en déplacement à Gravelines, Dunkerque, Lasvel a signé une 2e victoire en 2 matchs de Betclic Elite cette saison, tous disputés à l'extérieur. Une victoire

0: 65-70. Tennis, Léolia Jean-Jean tient le premier trophée en simple de sa carrière professionnelle pour sa troisième tentative lors d'un tournoi WTA 125, équivalent d'un challenger sur le circuit masculin. La 109e mondiale est parvenue à ses fins hier suite à une victoire sur sa compatriote Loïse Boisson en finale à Adana en Turquie, un titre qui va lui donner un surplus de confiance en vue de la fin de la saison. C'est la fin de ce Flash Sport, une très bonne journée à toutes et à tous.
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0: Merci.
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1: Il est 5h.
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2: Bonsoir, un homme de 29 ans jugé à partir de ce lundi devant la cour d'assises de Paris, notamment pour extorsion sexuelle, torture et actes de barbarie, il encourt la réclusion à perpétuité pour avoir forcé des adolescentes à se mutiler. Elle l'accusait, Rohan Rein, se décrit comme étant masculiniste et fasciste. Il vivait à Antibes. Les 13 victimes, elles, étaient aux États-Unis, en Angleterre ou encore aux Pays-Bas et avaient entre 12 et 18 ans. Ces violences ont été filmées et diffusées sur Internet via la plateforme Discord. La mobilisation des lycéens s'est poursuivie dans toute la France aujourd'hui avec 400 à 500 établissements perturbés avant un acte 3 du mouvement. Demain mardi, le PS et la CGT appellent à marcher aux côtés des élèves demain pour, je cite, les protéger. Par ailleurs, un lycéen de 17 ans a été interpellé ce matin à Aix-en-Provence dans les Bouches-du-Rhône. Il est soupçonné d'avoir lancé une pierre qui a touché l'œil d'une passante jeudi dernier en marge de la mobilisation lycéenne. La victime âgée d'une cinquantaine d'années a perdu son œil. Ce lycéen, jusqu'alors inconnu des services de police et de justice, est actuellement en garde à vue. Le gouvernement va prélever en 2027 les 2,1 milliards d'euros d'excédent de l'UNEDIC, l'organisme qui gère l'assurance chômage, un organisme qui est pourtant lourdement endetté. Le nombre de personnes vivant dans la grande pauvreté a augmenté de 37% entre 2018 et 2025 selon une étude qui repose sur des données des Restos du Cœur et qui alerte aussi sur le fait qu'une personne sur 10 risque d'avoir recours à l'aide alimentaire au cours de la prochaine décennie. Enfin, de plus en plus d'automobilistes roulent sans assurance en France. Près de 700 000 conducteurs seraient concernés selon la sécurité routière. C'est la fin de ce flash. Une bonne fin de journée à toutes et à tous.

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3: Bonjour, football, Ligue des Nations. Hier soir, l'Allemagne et la Grèce se sont neutralisés 0 partout. Les Pays-Bas se sont défaits de la Serbie 2-1. Même score entre le Portugal et la Norvège. Le Danemark s'est imposé face au Pays de Galles 1-0. Rugby en clôture de la 5e journée du top 14. Hier soir, Montpellier a signé une nette victoire face à Toulon 28-0 sur la pelouse copieusement arrosée par la pluie du stade de la Mosson. Montpellier qui retrouve la première moitié du classement, le RCT pointe désormais dans la zone rouge. Remco Evenepoel est le nouveau champion d'Europe de cyclisme sur route. Deux fois deuxième en 2021 et 2025, le Belge s'est emparé de la tunique blanche et bleue. Hier en Slovénie, il s'est imposé de quelques centimètres devant l'Italien Giulio Ciccone. Evenepoel succède à Tadej Pogacar, insuffisamment remis de sa chute sur la Vuelta pour défendre son trône sur ses terres natales. Handball Star League, Lucerne Nîmes a finalement battu Aix-en-Provence hier 35-33 à domicile, mettant ainsi fin devant 2700 spectateurs à une série de 6 victoires consécutives pour les Provençaux. Les hommes de Guillaume Sorina ont été menés une seule fois en seconde période avec ce 4e succès en 5 journées. Nîmes se retrouve 2e ex-aequo en championnat avec Nantes à 2 points du leader Paris. Basket, Paris a remporté le match de clôture de la 2e journée de Betclic Elite hier soir sur le parquet du Mans 101-103 et reste invaincu en championnat. Plutôt en déplacement à Gravelines, Dunkerque, Lasvel a signé une 2e victoire en 2 matchs de Betclic Elite cette saison, tous disputés à l'extérieur, une victoire 65-70. Tennis, Léolia Jean-Jean tient le premier trophée en simple de sa carrière professionnelle pour sa 3e tentative lors d'un tournoi WTA 125, l'équivalent d'un challenger sur le circuit masculin. La 109e mondiale est parvenue à ses fins hier suite à une victoire sur sa compatriote Loïse Boisson en finale à Adana en Turquie, un titre qui va lui donner un surplus de confiance en vue de la fin de la saison. C'est la fin de ce Flash Sport, une très bonne journée à toutes et à tous.
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1: Bonjour, 5000 personnes ont été placées en garde à vue depuis le début du mouvement lycéen. 14 personnes ont été placées en détention provisoire selon les derniers chiffres du ministère de la Justice. En tout cas, l'acte 3 du mouvement ce mardi s'annonce à haut risque. Signalons qu'un adolescent de 15 ans a eu la main arrachée par une grenade à Lens dans le Pas-de-Calais hier matin à quelques centaines de mètres du lycée Auguste Béal. On ne sait pas si ce lycéen a ramassé la grenade ou si elle a été jetée sur lui. Une enquête de l'IGPN a été ouverte. Le ministre de l'Intérieur, Laurent Nunez, qui se dit prêt à répondre devant une commission parlementaire alors que 10 enquêtes ont été confiées justement à l'IGPN depuis le début du mouvement. Plusieurs centaines de personnes ont manifesté hier pour soutenir la loi intégrale contre les violences sexistes et sexuelles devant l'Assemblée nationale à Paris, où l'examen de la proposition de loi a commencé depuis la semaine dernière. La CGT de Total Energy maintient son appel à une grève jeudi sur tous les sites du groupe pour l'emploi et les salaires, en dépit de l'annonce récente par la direction d'une avance sur prime. La tentative de désamorçage de notre direction ne fonctionne pas, a déclaré Eric Cellini, coordinateur CGT pour le groupe. Dans les raffineries, ce mouvement de 24 heures pourrait se traduire selon l'implication des salariés et les modalités décidées localement par des expéditions de carburant qui seront bloquées, voire ralenties. Un deuxième corps a été retrouvé dans un immeuble où un incendie s'est déclaré dans la nuit de dimanche à lundi à Gensbach, dans le Haut-Rhin. Ce corps n'a pas encore été identifié. Le corps d'un homme avait déjà été retrouvé en début de journée. C'est la fin de ce flash. Une très bonne journée à notre écoute.
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1: Bonjour, football, Ligue des Nations. Hier soir au Stade de France, longtemps mené au score et en manque d'idées, les Bleus ont finalement battu la Belgique 4-1. L'équipe de France, première du groupe 1, n'est pas encore qualifiée pour les quarts de finale car l'Italie s'est imposée 3-1 face à la Turquie au même moment. Les tricolores auront l'occasion de composter leur billet dans un peu plus d'un mois à l'occasion des retrouvailles avec la Squadra Azzurra à Milan le 12 novembre. Trois jours plus tard, ils clôtureront cette phase de poule par la réception de la Turquie à Bordeaux le 15 novembre. Deux footballeurs de l'AS Nancy Lorraine, club de Ligue 2, mis en examen et placé en détention provisoire pour viol en réunion. La plaignante, âgée de 22 ans, dénonce des faits commis dans la nuit du 25 au 26 septembre. Les deux hommes ont été interpellés et placés en garde à vue mercredi dernier. Ils ont été déférés au parquet vendredi dernier. Tennis de table, 5 Français étaient en lice au premier tour du China Smash de Pékin, le dernier grand smash équivalent d'un grand chelem en tennis de l'année. Ils seront 3 au deuxième tour après la qualification dimanche de Félix Lebrun et Flavien Coton, qui seront d'ailleurs opposés au deuxième tour. Alexis Lebrun les a rejoints hier alors que Simon Gauzy et Thibaut Poré se sont inclinés. Tennis, tournoi de Pékin, alors qu'il était à 3 points de la défaite contre Novak Djokovic, Daniil Medvedev a été disqualifié hier pour avoir balancé une balle dans les tribunes qui a malencontreusement heurté l'œil d'un spectateur. C'est donc le Serbe qui affrontera Alex de Minaur en finale. C'est la fin de ce Flash au Sport, une très bonne journée à toutes et à tous.

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1: Bonjour, 5000 personnes ont été placées en garde à vue depuis le début du mouvement lycéen. 14 personnes ont été placées en détention provisoire selon les derniers chiffres du ministère de la Justice. En tout cas, l'acte 3 du mouvement ce mardi s'annonce à haut risque. Signalons qu'un adolescent de 15 ans a eu la main arrachée par une grenade à Lens dans le Pas-de-Calais hier matin à quelques centaines de mètres du lycée Auguste Béal. On ne sait pas si ce lycéen a ramassé la grenade ou si elle a été jetée sur lui. Une enquête de l'IGPN

0: européenne a été ouverte. Le ministre de l'Intérieur, Laurent Nunez, qui se dit prêt à répondre devant une commission parlementaire alors que 10 enquêtes ont été confiées justement à l'IGPN depuis le début du mouvement. Plusieurs centaines de personnes ont manifesté hier pour soutenir la loi intégrale contre les violences sexistes et sexuelles devant l'Assemblée nationale à Paris, où l'examen de la proposition de loi a commencé depuis la semaine dernière. La CGT de Total Energy maintient son appel à une grève jeudi sur tous les sites du groupe pour l'emploi et les salaires, en dépit de l'annonce récente par la direction d'une avance sur prime. La tentative de désamorçage de notre direction ne fonctionne pas, a déclaré Eric Cellini, coordinateur CGT pour le groupe. Dans les raffineries, ce mouvement de 24 heures pourrait se traduire, selon l'implication des salariés et les modalités décidées localement, par des expéditions de carburant qui seront bloquées, voire ralenties. Un deuxième corps a été retrouvé dans un immeuble où un incendie s'est déclaré dans la nuit de dimanche à lundi à Gensbach, dans le Haut-Rhin. Ce corps n'a pas encore été identifié. Le corps d'un homme avait déjà été retrouvé en début de journée. C'est la fin de ce flash. Une très bonne journée à notre écoute.
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0: Bonjour, football, Ligue des Nations. Hier soir au Stade de France, longtemps mené au score et en manque d'idées, les Bleus ont finalement battu la Belgique 4-1. L'équipe de France, première du groupe 1, n'est pas encore qualifiée pour les quarts de finale car l'Italie s'est imposée 3-1 face à la Turquie au même moment. Les tricolores auront l'occasion de composter leur billet dans un peu plus d'un mois à l'occasion des retrouvailles avec la Squadra Azzurra à Milan le 12 novembre. Trois jours plus tard, ils clôtureront cette phase de poule par la réception de la Turquie à Bordeaux le 15 novembre. Deux footballeurs de l'AS Nancy Lorraine, club de Ligue 2, mis en examen et placé en détention provisoire pour viol en réunion. La plaignante, âgée de 22 ans, dénonce des faits commis dans la nuit du 25 au 26 septembre. Les deux hommes ont été interpellés et placés en garde à vue mercredi dernier. Ils ont été déférés au parquet vendredi dernier. Tennis de table, 5 Français étaient en lice au premier tour du China Smash de Pékin, le dernier grand smash équivalent d'un grand chelem en tennis de l'année. Ils seront 3 au deuxième tour après la qualification dimanche de Félix Lebrun et Flavien Coton, qui seront d'ailleurs opposés au deuxième tour. Alexis Lebrun les a rejoints hier alors que Simon Gauzy et Thibaut Poré se sont inclinés. Tennis, tournoi de Pékin, alors qu'il était à 3 points de la défaite contre Novak Djokovic, Daniil Medvedev a été disqualifié hier pour avoir balancé une balle dans les tribunes qui a malencontreusement heurté l'œil d'un spectateur. C'est donc le Serbe qui affrontera Alex de Minaur en finale. C'est la fin de ce Flash au Sport, une très bonne journée à toutes et à tous.
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4: La météo pour ce mardi 6 octobre, après dissipation des brumes, le temps sera sec, ensoleillé et très doux au nord, mais plus nuageux au sud. Les températures pour ce mardi matin, 9 degrés seulement pour Lille, 11 à Paris, 12 degrés pour Strasbourg, 12 également pour Cherbourg, 13 à Dijon, à Orléans, à Nantes et à Brest, 14 degrés pour Lyon, 17 degrés sur Toulouse, Bordeaux et Biarritz, 17 également à Marseille et Nice et 19 degrés pour Perpignan et Bastia. Et pour ce mardi après-midi, 20 degrés sur la Normandie, 21 sur les Hauts-de-France et la Bretagne, 22 degrés en région parisienne et sur le centre-Val de Loire, 23 sur le Grand Est, 23 également sur la Loire-Atlantique, 24 degrés sur les Pays de la Loire, 25 à 26 en Nouvelle-Aquitaine, 26 sur l'Occitanie, de 22 à 24 degrés le long de la Méditerranée, 24 degrés également pour la Corse.
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2: Bonjour à tous, l'horoscope de ce mardi. On débute avec les béliers. Vous ignorez les sollicitations de vos proches. Ceux-ci vont vous le reprocher vivement. Les taureaux, les projets vous animent. Ils sont votre moteur en ce mardi. Les gémeaux, avec vous, chaque problème trouve sa solution. Cancer, très soucieux de vos proches, vous leur apportez chaleur et réconfort. Les lions, vos paroles sont si justes qu'elles suscitent l'admiration. On est très élogieux à

0: votre égard aujourd'hui. Les Vierges, votre honnêteté ravit tout le monde. Balance, vous êtes aux commandes, vous pilotez et les autres s'adaptent. Les Scorpions, en refusant de vous confronter aux autres, vous ne parvenez pas à évacuer les rancœurs. Les Sagittaires, vous arrivez à prendre de la hauteur sur tous les sujets. Aucun stress en vue pour vous. Capricorne, vous ne prenez pas de gants, vos mots sont parfois trop acerbes. Les Verseaux, vous arrivez à tout cadrer à merveille. Les imprévus ne gâcheront rien dans votre journée. Les Poissons, pour terminer, votre aura fait des ravages. On vous suit sur toute la ligne. Avec tout ça, très belle journée.
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Bonjour, 5000 personnes ont été placées en garde à vue depuis le début du mouvement lycéen. 14 personnes ont été placées en détention provisoire selon les derniers chiffres du ministère de la Justice. En tout cas, l'acte 3 du mouvement ce mardi s'annonce à haut risque. Signalons qu'un adolescent de 15 ans a eu la main arrachée par une grenade à Lens dans le Pas-de-Calais hier matin à quelques centaines de mètres du lycée Auguste Béal. On ne sait pas si ce lycéen a ramassé la grenade ou si elle a été jetée sur lui. Une enquête de l'IGPN a été ouverte. Le ministre de l'Intérieur, Laurent Nunez, qui se dit prêt à répondre devant une commission parlementaire alors que 10 enquêtes ont été confiées justement à l'IGPN depuis le début du mouvement. Plusieurs centaines de personnes ont manifesté hier pour soutenir la loi intégrale contre les violences sexistes et sexuelles devant l'Assemblée nationale à Paris où l'examen de la proposition de loi a commencé depuis la semaine dernière. La CGT de Total Energy maintient son appel à une grève jeudi sur tous les sites du groupe pour l'emploi et les salaires en dépit de l'annonce récente par la direction d'une avance sur prime. La tentative de désamorçage de notre direction ne fonctionne pas, a déclaré Eric Cellini, coordinateur CGT. Pour

0: groupes dans les raffineries. Ce mouvement de 24 heures pourrait se traduire, selon l'implication des salariés et les modalités décidées localement, par des expéditions de carburant qui seront bloquées, voire ralenties. Un deuxième corps a été retrouvé dans un immeuble où un incendie s'est déclaré dans la nuit de dimanche à lundi à Gunsbach, dans le Haut-Rhin. Ce corps n'a pas encore été identifié. Le corps d'un homme avait déjà été retrouvé en début de journée. C'est la fin de ce flash, une très bonne journée à notre écoute.
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0: Bonjour, football, Ligue des Nations. Hier soir au Stade de France, longtemps mené au score et en manque d'idées, les Bleus ont finalement battu la Belgique 4-1. L'équipe de France, première du groupe 1, n'est pas encore qualifiée pour les quarts de finale car l'Italie s'est imposée 3-1 face à la Turquie au même moment. Les tricolores auront l'occasion de composter leur billet dans un peu plus d'un mois à l'occasion des retrouvailles avec la Squadra Azzurra à Milan le 12 novembre. Trois jours plus tard, ils clôtureront cette phase de poule par la réception de la Turquie à Bordeaux le 15 novembre. Deux footballeurs de l'AS Nancy Lorraine, club de Ligue 2, mis en examen et placé en détention provisoire pour viol en réunion. La plaignante, âgée de 22 ans, dénonce des faits commis dans la nuit du 25 au 26 septembre. Les deux hommes ont été interpellés et placés en garde à vue mercredi dernier. Ils ont été déférés au parquet vendredi dernier. Tennis de table, 5 Français étaient en lice au premier tour du China Smash de Pékin, le dernier grand smash équivalent d'un grand chelem en tennis de l'année. Ils seront 3 au deuxième tour après la qualification dimanche de Félix Lebrun et Flavien Coton, qui seront d'ailleurs opposés au deuxième tour. Alexis Lebrun les a rejoints hier alors que Simon Gauzy et Thibaut Poré se sont inclinés. Tennis, tournoi de Pékin, alors qu'il était à 3 points de la défaite contre Novak Djokovic, Daniil Medvedev a été disqualifié hier pour avoir balancé une balle dans les tribunes qui a malencontreusement heurté l'œil d'un spectateur. C'est donc le Serbe qui affrontera Alex de Minaur en finale. C'est la fin de ce Flash au Sport, une très bonne journée à toutes et à tous.
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4: La météo pour ce mardi 6 octobre, après dissipation des brumes, le temps sera sec, ensoleillé et très doux au nord, mais plus nuageux au sud. Les températures pour ce mardi matin, 9 degrés seulement pour Lille, 11 à Paris, 12 degrés pour Strasbourg, 12 également pour Cherbourg, 13 à Dijon, à Orléans, à Nantes et à Brest, 14 degrés pour Lyon, 17 degrés sur Toulouse, Bordeaux et Biarritz, 17 également à Marseille et Nice et 19 degrés pour Perpignan et Bastia. Et pour ce mardi après-midi, 20 degrés sur la Normandie, 21 sur les Hauts-de-France et la Bretagne, 22 degrés en région parisienne et sur le centre-Val de Loire, 23 sur le Grand Est, 23 également sur la Loire-Atlantique, 24 degrés sur les Pays de la Loire, 25 à 26 en Nouvelle-Aquitaine, 26 sur l'Occitanie, de 22 à 24 degrés le long de la Méditerranée, 24 degrés également pour la Corse.
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2: Bonjour à tous, l'horoscope de ce mardi. On débute avec les béliers. Vous ignorez les sollicitations de vos proches. Ceux-ci vont vous le reprocher vivement. Les taureaux, les projets vous animent. Ils sont votre moteur en ce mardi. Les gémeaux, avec vous, chaque problème trouve sa solution. Cancer, très soucieux de vos proches, vous leur apportez chaleur et réconfort. Les lions, vos paroles sont si justes qu'elles suscitent l'admiration. On est très élogieux à votre égard aujourd'hui. Les vierges, votre honnêteté ravit tout le monde. Balance, vous êtes aux commandes, vous pilotez et les autres s'adaptent. Les scorpions, en refusant de vous confronter aux autres, vous ne parvenez pas à évacuer les rancœurs. Les sagittaires, vous arrivez à prendre de la hauteur sur tous les sujets. Aucun stress en vue pour vous. Capricorne, vous ne prenez pas de gants, vos mots sont parfois trop acerbes. Les Verseaux, vous arrivez à tout cadrer à merveille. Les imprévus ne gâcheront rien dans votre journée. Les Poissons, pour terminer, votre aura fait des ravages. On vous suit sur toute la ligne. Avec tout ça, très bien.

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1: Bonjour, 5000 personnes ont été placées en garde à vue depuis le début du mouvement lycéen. 14 personnes ont été placées en détention provisoire selon les derniers chiffres du ministère de la Justice. En tout cas, l'acte 3 du mouvement ce mardi s'annonce à haut risque. Signalons qu'un adolescent de 15 ans a eu la main arrachée par une grenade à Lens dans le Pas-de-Calais hier matin à quelques centaines de mètres du lycée Auguste Béal. On ne sait pas si ce lycéen a ramassé la grenade ou si elle a été jetée sur lui. Une enquête de l'IGPN a été ouverte. Le ministre de l'Intérieur, Laurent Nunez, qui se dit prêt à répondre devant une commission parlementaire alors que 10 enquêtes ont été confiées justement à l'IGPN depuis le début du mouvement. Plusieurs centaines de personnes ont manifesté hier pour soutenir la loi intégrale contre les violences sexistes et sexuelles devant l'Assemblée nationale à Paris où l'examen de la proposition de loi a commencé depuis la semaine dernière. La CGT de Total Energy maintient son appel à une grève jeudi sur tous les sites du groupe pour l'emploi et les salaires en dépit de l'annonce récente par la direction d'une avance sur prime. La tentative de désamorçage de notre direction ne fonctionne pas, a déclaré Eric Cellini, coordinateur CGT pour le groupe. Dans les raffineries, ce mouvement de 24 heures pourrait se traduire selon l'implication des salariés et les modalités décidées localement par des expéditions de carburant qui seront bloquées, voire ralenties. Un deuxième corps a été retrouvé dans un immeuble où un incendie s'est déclaré dans la nuit de dimanche à lundi à Gensbach, dans le Haut-Rhin. Ce corps n'a pas encore été identifié. Le corps d'un homme avait déjà été retrouvé en début de journée. C'est la fin de ce flash. Une très bonne journée à notre écoute.

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2: Bonjour, football, Ligue des Nations. Hier soir au Stade de France, longtemps mené au score et en manque d'idées, les Bleus ont finalement battu la Belgique 4-1. L'équipe de France, première du groupe 1, n'est pas encore qualifiée pour les quarts de finale car l'Italie s'est imposée 3-1 face à la Turquie au même moment. Les tricolores auront l'occasion de composter leur billet dans un peu plus d'un mois à l'occasion des retrouvailles avec la Squadra Azzurra à Milan le 12 novembre. Trois jours plus tard, ils clôtureront cette phase de poule par la réception de la Turquie à Bordeaux le 15 novembre. Deux footballeurs de l'AS Nancy Lorraine, club de Ligue 2, mis en examen et placé en détention provisoire pour viol en réunion. La plaignante âgée de 22 ans dénonce des faits commis dans la nuit du 25 au 26 septembre. Les deux hommes ont été interpellés et placés en garde à vue mercredi dernier. Ils ont été déférés au parquet vendredi dernier. Tennis de table, 5 Français étaient en lice au premier tour du China Smash de Pékin, le dernier grand smash équivalent d'un grand chelem en tennis de l'année. Ils seront 3 au deuxième tour après la qualification dimanche de Félix Lebrun et Flavien Coton qui seront d'ailleurs opposés au deuxième tour. Alexis Lebrun les a rejoints hier alors que Simon Gauzy et Thibaut Poré se sont inclinés. Tennis, tournoi de Pékin, alors qu'il était à 3 points de la défaite contre Novak Djokovic, Daniil Medvedev a été disqualifié hier pour avoir balancé une balle dans les tribunes qui a malencontreusement heurté l'œil d'un spectateur. C'est donc le Serbe qui affrontera Alex de Minaur en finale. C'est la fin de ce Flash au Sport, une très bonne journée à toutes et à tous.
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4: La météo pour ce mardi 6 octobre, après dissipation des brumes, le temps sera sec, ensoleillé et très doux au nord, mais plus nuageux au sud. Les températures pour ce mardi matin, 9 degrés seulement pour Lille, 11 à Paris, 12 degrés pour Strasbourg, 12 également pour Cherbourg, 13 à Dijon, à Orléans, à Nantes et à Brest, 14 degrés pour Lyon, 17 degrés sur Toulouse, Bordeaux et Biarritz, 17 également à Marseille et Nice et 19 degrés pour Perpignan et Bastia. Et pour ce mardi après-midi, 20 degrés sur la Normandie, 21 sur les Hauts-de-France et la Bretagne, 22 degrés en région parisienne et sur le centre-Val de Loire, 23 sur le Grand Est, 23 également sur la Loire-Atlantique, 24 degrés sur les Pays de la Loire, 25 à 26 en Nouvelle-Aquitaine, 26 sur l'Occitanie, de 22 à 24 degrés le long de la Méditerranée, 24 degrés également pour la Corse.
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2: Bonjour à tous, l'horoscope de ce mardi, on débute avec les béliers. Vous ignorez les sollicitations de vos proches, ceux-ci vont vous le reprocher vivement. Les taureaux, les projets vous animent, ils sont votre moteur en ce mardi. Les gémeaux, avec vous, chaque problème trouve sa solution. Cancer, très soucieux de vos proches, vous leur apportez chaleur et réconfort. Les lions, vos paroles sont si justes qu'elles suscitent l'admiration. On est très élogieux à votre égard aujourd'hui. Les vierges, votre honnêteté ravit tout le monde. Balance, vous êtes aux commandes, vous pilotez et les autres s'adaptent. Les scorpions, en refusant de vous confronter aux autres, vous ne parvenez pas à évacuer les rancœurs. Les sagittaires, vous arrivez à prendre de la hauteur sur tous les sujets. Aucun stress en vue pour vous. Capricorne, vous ne prenez pas de gants, vos mots sont parfois trop acerbes. Les Verseaux, vous arrivez à tout cadrer à merveille, les imprévus ne gâcheront rien dans votre journée. Les Poissons, pour terminer, votre aura fait des ravages, on vous suit sur toute la ligne. Avec tout ça, très belle journée.
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2: Bonjour à tous, ravi de vous retrouver pour vous proposer les bons plans urbains sur Radio Axe Sud. Et cette semaine, je vous propose d'ouvrir ces bons plans avec le Festival du cinéma espagnol de Toulouse. Je veux bien sûr parler de Cine España qui se déroule jusqu'à dimanche dans la cour de la Cinémathèque rue du Thor à Toulouse. Au programme, projection de films espagnols sous-titrés dans les salles comme l'ABC ou encore l'American Cosmopolitan. Et si vous souhaitez partager un instant, vous avez les apéro-concerts tous les soirs de la semaine. On écoute Loïc Diaz-Ronda, le programmateur du festival Cine España. Le festival Cine España, le festival du cinéma espagnol, revient du 2 au 11 octobre. Le temps de se retrouver ensemble pour profiter de l'ambiance du village dans la cour de la Cinémathèque de Toulouse, rue du Thor. On vous dévoile en partie la programmation qui a été présentée il y a quelques jours à l'Institut Cervantes et ce que va être cette 31e édition du festival Cine España avec Loïc Diaz-Ronda, responsable de la programmation du festival.
3: Moi je suis Loïc Diaz-Ronda, donc je suis le directeur de la programmation et co-directeur du festival avec Alba Paz qui est co-programmatrice également. Oui, effectivement, le cinéma espagnol est plutôt à le vent en poupe, je dirais. Nous, ça fait longtemps qu'on le travaille, mais on remarque ces dernières années qu'il y a beaucoup de films espagnols un peu partout, à Cannes, 20, 30 films qui sortent en salle, qui font pas mal de bruit. Donc on s'en réjouit, il y a une vraie vitalité, une vraie santé créative. Je pense que ça va dans le bon sens, dans le sens de plus d'exposition, plus de reconnaissance, plus de qualité.

0: dans le cinéma, au moins dans le cinéma de fiction commerciale, parce qu'il y a très longtemps que le documentaire est très bon. Mais oui, on s'en réjouit et c'est une bonne chose. C'est vrai que depuis quelques années, on essaie, parallèlement au travail, un peu de défrichage qu'on fait, de faire aussi venir des grandes figures du cinéma espagnol, parce qu'on se rend compte qu'elles ne sont pas éternelles, qu'il y en a qui disparaissent et on regrette de ne pas les avoir invitées. Donc on a instauré une violette d'honneur qui est un prix pour l'ensemble de la carrière, on va dire, des personnes. Et là, on a une double violette d'honneur cette année, donc avec Carmen Maura, une grande actrice espagnole, chez Almodovar, Coppola, enfin plein d'autres cinéastes, même si son nom ne vous dit rien, vous l'avez déjà vu. Et puis également Juan Astruba, qui est un jeune cinéaste espagnol, enfin pas si jeune que ça, mais qui a une dizaine de films à son actif, et puis qui est commence à être très reconnu en France et en Europe, que nous on a primé très tôt. Il est même venu filmer des films à Toulouse après avoir découvert la ville un peu grâce à nous. Donc on avait envie de le revendiquer comme un cinéaste maison. Il y a une centaine de films, trois quarts de long métrage, le reste sont des courts. Le nombre de séances exactes, je me souviens pas, mais je pense que c'est un peu moins de 200 à Toulouse. Et puis pendant tout le mois d'octobre, on fait des séances aussi en région. On va assez loin, hein. On va jusqu'à Port-Vendres ou dans l'autre sens, je saurais plus pas vous dire. Mais voilà, il y a des salles qui programment des films espagnols et qui participent au festival de cette façon. De façon à ce qu'on arrive partout, en fait, le plus loin possible en Occitanie. On revient effectivement au cœur du festival, la cour de la Cinémathèque avec le village où il y a les concerts, le bar, etc. Et puis on retrouve une cinémathèque avec un écran de plus aussi, avec une nouvelle salle. Donc on va pouvoir vraiment programmer à bloc et puis coproduire des cycles avec eux. Enfin, on est très, très heureux. Tous les soirs, il y a de la musique et on peut boire un coup. Il y a une petite restauration, des animations. Et puis il y a des concerts, je pense que c'est 6 soirs sur 10. Alors il y a 3 jurés dans chacun des jurys officiels, notamment pour la fiction. C'est présidé par Pierre Scholler, cinéaste français qui a fait l'exercice de l'État, Un peuple et son roi, beaucoup de films. Inès Tabarin, qui est chef opératrice, donc directrice de la photo. Et Félix Marito, qui est acteur, un jeune comédien, plein de talent.
1: Le Festival Cinespagna du 2 au 11 octobre, cours de la Cinémathèque rue du Thor à Toulouse. Plus d'infos sur www.cinespagnol.com.
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1: Que se passe-t-il cette semaine au Bijoux, au 123 avenue de Muret, quartier Croix de Pierre à Toulouse? Le mardi 6 octobre, le Pestacle de Camille & Co. Le mercredi 7 octobre, la scène ouverte de Slam Poésie avec Jérôme Pinel. Le jeudi 8 octobre, le Lu Karaoké du Bijou. Le vendredi 9 octobre, Amandine Bourgeois. Et je vous propose de l'écouter. Salut.

0: Amandine Bourgeois au bijou le vendredi 9 octobre. Enfin, le samedi 10 octobre, ce sera les fils de ta mère qui se produiront sur la scène du bijou. Si vous souhaitez faire une réservation au bijou, vous pouvez appeler le 05 61 42 08 69 ou vous rendre directement sur le site du bijou www.le-bijou.net.
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0: À la cave Poésie, 7 rue du Thor à Toulouse, le vendredi 9 octobre, vous découvrirez le concert de Sabri Mosba Band. Georges Tussin le recevra dans son émission Les Invités de Georges. C'est de la folk tunisienne et je vous propose de l'écouter dans ses bons plans.

0: Prix Mosba Band à la Cave Poésie à Toulouse le vendredi 9 octobre à 21h.
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0: Du 7 au 11 octobre, c'est le festival Agite Empalo. Empalo Agite, théâtre, cinéma, cirque, musique et rencontres sous chapiteau. Plus d'infos sur www.agite-théâtre.org.
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0: Direction maintenant les pubs du centre-ville de Toulouse. Le Pub au Clock, il se trouve au 21 boulevard de Strasbourg à Toulouse. Tous les jours, retransmission sportive de matchs de football et de rugby, et notamment les matchs du Top 14. Vous pouvez aussi profiter des deux terrasses du pub situées côté marché Victor Hugo, tout en dégustant un fish and chips, un bon burger ou encore quelques tapas. Happy hour dès 18h30. Plus d'infos sur la page Facebook Pub au Clock 31. Le deuxième au Clock à découvrir à Toulouse, au 75 allée Jean Jaurès, quartier de la gare Matabiau, c'est le Little O'Clock, pub événement et restauration. C'est ouvert tous les jours à partir de 11h du lundi au vendredi et le week-end à partir de 15h le samedi. Vous pouvez profiter du menu du midi et de la carte du soir avec ses tapas, planches et plats, au programme stand-up, concert, quiz, blind test et loto. Soirée DJ également, happy hour tous les jours dès 18h30. Le troisième pub à découvrir, c'est le Dream O'Clock, au 24 allée Jean Jaurès à Toulouse. C'est ouvert midi et soir, cuisine traditionnelle et tapas. Et là, tous les mardis, c'est tout nouveau, à partir de 20h, vous pouvez retrouver le Dream Comedy Club au Dream O'Clock.
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0: Enfin, que vous soyez du quartier ou d'ailleurs, vous pouvez découvrir le Bistrot du coin. Il se trouve au 40 rue Jean Compense, quartier de la médiathèque et de la gare Matabiau Bio à Toulouse, au programme des concerts et des expos. Et je vous propose d'écouter Sticky le barman et Yann le gérant du bistrot du coin.
2: La cuisine, c'est que des produits fraîcheurs, tout est cuisiné jour le jour, voilà, ça change tout le temps. Voilà, et puis les soirs de concert, c'est toujours bondé de monde, donc oui, ça carbure bien derrière le bar. Ouais.
3: Tous les mois, il y a une expo différente, on prête nos murs aux artistes. Mmh. Bon, là, j'avoue que là c'est blindé jusqu'en juin prochain, juin 2027.
0: Et sachez que le bistrot du coin est ouvert du mardi au samedi.
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4: Bonjour, monsieur Delvig, aujourd'hui à notre micro sur Radio Axe Sud. Monsieur Delvig, vous êtes responsable de l'association AVEC, basée à Frouzens. Bonjour.
5: Bonjour, je suis peut-être le vice-président de l'association.
4: Vice-président, AVEC. Après, bientôt la présidence, alors. Alors, la ville de Frouzens, c'est AVEC. Alors, l'association AVEC, ça veut dire quoi, AVEC?
5: Alors, AVEC est un acronyme qui veut dire Association Vivre en Cœur.
4: D'accord.
5: C'est une association que nous avons créée il y a 2 ans et qui se consacre entièrement et exclusivement à Octobre Rose à Frouzens.
4: D'accord, c'est une association spécifique pour ce moment-là, en fait.
5: Absolument.
4: Mais à voir votre programme, l'association est vraiment en action toute l'année parce que, donc, avec la ville de Frouzens, nous avons découvert à Radio Axe Sud un joli programme qui va du 8 octobre au 17 octobre 2026. Alors, vous pouvez nous en parler à la radio, elle est à vous.
5: Bien sûr, c'est un programme que nous préparons depuis presque un an maintenant, c'est-à-dire que l'an dernier, Frouzens a versé à la Ligue contre le cancer un chèque de plus de 9000 euros.
4: Ce
5: qui est conséquent et qui nous place, d'après la Ligue, au top des villes de cette importance et même un peu plus importante. Donc, on veut faire toujours mieux. Et cette année, effectivement, nous avons concocté un programme qui est très complet. Alors, est-ce que je peux vous le détailler peut-être?
4: Alors oui, on va rentrer un petit peu dans les détails parce que c'est une des rares manifestations sur Octobre Rose en Haute-Garonne qui dure

0: au moins sur 8 jours, quoi.
1: Absolument, oui. Absolument.
0: Alors, vous commencez le jeudi 8.
1: On commence le jeudi 8 dans la salle du Pigeonnier, pour ceux qui connaissent Frosins, par une grande dictée rose. Alors, c'est une dictée loufoque que j'écris moi-même. L'an dernier, il y avait eu 95 participants. Donc, c'est assez énorme. Il y a deux séances à 18h. Celle de 18h est déjà pleine. Elle est sur liste d'attente. Et il reste quelques places à 20h30. Avec un intermède musical entre l'énoncé de la dictée et la correction. Donc ça se passe dans une ambiance très festive, très drôle, parce que le but c'est de s'amuser, c'est pas de se prendre la tête ni de juger ses fautes, ou voilà, tout en apprenant un peu quelque chose.
0: Le vendredi 9.
1: Alors le vendredi 9, c'est un grand loto, salle La Tapie. Qui commencera à 21h avec ouverture des portes à 19h et il y aura de très belles choses à gagner, notamment de nombreux bons d'achat Carrefour, mais également des paniers garnis et des parties mystères. Alors j'en dirai pas plus.
0: Mais non, à découvrir par le public.
1: Hein. Voilà, dans ces parties mystères, il y aura des lots exceptionnels, uniques et très originaux.
0: D'accord, alors le samedi 10, à la lecture du programme, journée très chargée. Hein.
1: C'est la grosse journée le samedi 10. On commence effectivement par une séance de fit dance le matin avec Lauriane dans la salle des fêtes La Tapie, de 10h à 11h30, avec participation au chapeau, bien sûr. Et ensuite, c'est la kermesse, la troisième kermesse rose que nous organisons. Les deux premières ont été couronnées de succès les années précédentes. Cette kermesse commence toujours par une marche caritative qui dure à peu près une heure, qui démarre du parking La Tapie, qui part vers Bordeneuve et qui revient au parking La Tapie. Et pendant ce temps-là, commence la kermesse en elle-même avec énormément d'animations, des jeux
0: pour enfants. Oui, des voitures anciennes, des jeux pour les enfants.
1: Voilà, un mini-marché, une tombola et la roue de la chance, très importante, qui tourne toute l'après-midi, dans laquelle il y a quasiment 400 lots à gagner, de très beaux lots à gagner, dont beaucoup de lots offerts par les commerçants de Frosins qui nous soutiennent à fond, quoi.
0: Donc, voilà, alors le samedi c'est vraiment très très chargé. Donc dimanche, lundi, repos, mais vous remettez les choses en place le dimanche, le 13. Alors,
1: le dimanche, nous serons quand même au marché de plein vent pour vendre les tickets du spectacle du samedi 17. Je tiens à le préciser quand même, au marché de plein vent de Frosins, le dimanche matin.
0: Donc important de le souligner, vous avez raison.
1: Absolument. Et le mardi 13, donc, comme vous le disiez, alors là, c'est une innovation, c'est un pilate en visio.
0: C'est une idée très originale.
1: Très originale, qui commencera à 19h avec une inscription sur chorebiennetre.fr, donc qui est animée par une professionnelle, par Gaëlle Morin, qui nous a proposé cette originalité. En fait.
0: Mercredi 14.
1: Le mercredi 14, c'est une autre amie à moi, c'est Régine Bernot de l'association Texture AMB, qui est une association consacrée à la poésie, dont je suis également membre du conseil d'administration, à 17h à la médiathèque La Parenthèse. Donc c'est un atelier poésie qui s'intitule « Bouquet d'émotions ».
0: Et alors c'est vous finissez cette semaine d'octobre rose brillamment le samedi 17.
1: Voilà, avec le grand spectacle rose, comme tout est rose hein, chez nous, vous avez dû le remarquer.
0: Oui, tout est en rose, oui.
1: Donc l'an dernier, c'était la première édition, il y avait eu un énorme succès, plus de 300 spectateurs qui étaient venus assister à un spectacle qui dure 2 heures à peu près. Il y avait l'année dernière 9 structures différentes sur scène, à savoir des chorales, des chanteurs, de la danse, de la pole dance. Donc ça sera pareil cette année avec des nouveautés, avec des surprises. Et ce spectacle est suivi d'une nuit dansante jusqu'à peu près 1h du matin.
0: D'accord, donc un programme éclectique, chargé, mais surtout une initiative quand même un peu hors du commun par rapport aux manifestations qui existent sur le département. Donc l'idée vous est venue comme ça, un soir en se disant tiens allez, il faut qu'on soit encore plus performant.
1: En fait, on a commencé à faire Octobre Rose il y a 4 ou 5 ans maintenant. Ça se passait dans la salle de Pocheville à Frosins. C'était plutôt de l'ordre du patronage.
0: Oui, avec une marche classique comme on les trouve dans toutes les manifestations.
1: Mais c'était déjà très sympa et c'était le début de quelque chose qui effectivement est devenu énorme. Puisqu'après, on a décidé de se déplacer au centre-ville. On a décidé de créer cette association pour regrouper toutes les forces vives. Parce qu'il y a énormément, je tiens à le dire, d'associations qui nous soutiennent, qui nous aident. De

0: justement, parlons de vos partenaires, parce que quand je vois toutes les animations qui sont faites, ça regroupe combien à peu près de partenariats sur votre manifestation?
1: Écoutez, en tout, on n'est pas loin, je pense, d'une soixantaine de partenaires, si on compte les commerçants même.
0: Bien sûr, il faut les compter, parce que vous avez parlé de 400 lots, je crois.
1: Voilà, c'est ça. Donc, mais après, il y a des lots aussi qui sont...

0: service communication, on a un soutien absolu de la mairie de Frouzens. Et ça aussi, je tiens à le souligner parce que là aussi, ça ne serait pas possible sans eux, quoi, je veux dire.
1: Nous sommes dans un monde un peu en difficulté et malgré tout, les dons affluent quand même.
0: On espère effectivement que ce week-end ne sera pas trop impacté malheureusement par la situation actuelle, mais je crois que les Frousinois et les Frousinoises ont déjà prouvé qu'ils avaient le cœur sur la main largement, et donc j'ai une entière confiance, je pense que ça devrait bien se passer, quoi. Voilà.
1: D'accord. Alors, vous êtes en pleine préparation, mais déjà vous avez 2027 à l'horizon.
0: Comment ? Pardon,
1: vous êtes en pleine préparation de cette édition 2026, mais je suppose que pour 2027, vous avez déjà plein d'idées.
0: Ah oui, de toute façon, là c'est certain, il y aura aussi des nouveautés. Nous nous y mettrons dès que, si vous voulez, en général, la remise officielle du chèque par Monsieur le maire Jérôme Lafont, avec la présidente, enfin la directrice de la Ligue contre le cancer de Haute-Garonne, qui est Marie-Ange Léofonte, se passe en novembre. Et aussitôt, avec la présidente d'AVEC, Suzette Roux, avec la trésorière Nicole Rigodanzo et avec le conseil d'administration, nous redémarrons pour 2027 avec de nouveaux projets, toujours d'autres choses. Voilà.
1: Voilà. Bon, ben, on ne peut que saluer votre initiative avec l'association AVEC. Donc, on va transmettre avec grand plaisir votre message sur les ondes de Radio Axe Sud, en espérant que le public vous rejoindra nombreux. Bravo pour votre initiative et plein de belles choses pour cette manifestation. Merci de nous avoir pris quelques instants au téléphone. Merci beaucoup.
0: Merci de nous accorder du temps également. À bientôt.
1: À bientôt, Monsieur Delvic.
0: Au revoir à tous. Au revoir.
1: Au revoir.

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1: La météo pour ce mardi 6 octobre, après dissipation des brumes, le temps sera sec, ensoleillé et très doux au nord, mais plus nuageux au sud. Les températures pour ce mardi matin, 9 degrés seulement pour Lille, 11 à Paris, 12 degrés pour Strasbourg, 12 également pour Cherbourg, 13 à Dijon, à Orléans, à Nantes et à Brest, 14 degrés pour Lyon, 17 degrés sur Toulouse, Bordeaux et Biarritz, 17 également à Marseille et Nice et 19 degrés pour Perpignan et Bastia. Et pour ce mardi après-midi, 20 degrés sur la Normandie, 21 sur les Hauts-de-France et la Bretagne, 22 degrés en région parisienne et sur le centre-val de Loire, 23 sur le Grand Est, 23 également sur la Loire-Atlantique, 24 degrés sur les Pays de la Loire, 25 à 26 en Nouvelle-Aquitaine, 26 sur l'Occitanie, de 22 à 24 degrés le long de la Méditerranée, 24 degrés également pour la Corse.

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1: Bonjour et bienvenue dans notre émission Voyage et Culture. Aujourd'hui, nous allons partir vers une destination, une ville qui laisse un sentiment étrange. C'est une cité bâtie sur cette colline. Nouvelle Rome oblige, parce que Rome, c'est la même chose. La ville est un grouillement cosmopolite, un enchevêtrement fantastique de ruelles. Elle est entourée de remparts, cernée par des eaux reliant majestueusement deux continents, et cela reste un spectacle unique au monde. Malgré les nombreux incendies, tremblements de terre et autres catastrophes qui l'ont ravagée, elle reste majestueuse. C'est une voie de transit entre la mer Noire et la Méditerranée, l'Asie et l'Europe. C'est une histoire somptueuse. Elle a accueilli pas moins de 12 civilisations et elle garde aujourd'hui les traces de ses siècles de richesse humaine, culturelle, architecturale et historique. On se souvient parfois qu'elle fut la Byzance des Grecs, la Constantinople de l'Empire romain d'Orient et la capitale des sultans ottomans. Et toujours la ville par excellence. Il y a plus de 1000 ans, les Chinois l'appelaient déjà la ville des villes. Quant à nous, une expression pour désigner le luxe et l'abondance, c'est Byzance, dont vous avez reconnu Istanbul. Alors aujourd'hui, vous allez retrouver Cathy que nous vous avons souvent reçue à Radio Access Sud, mais c'est normal parce qu'elle voyage beaucoup, elle est passionnée par les nouvelles cultures et donc elle a beaucoup de richesses et là, elle va nous parler d'Istanbul qu'elle a beaucoup aimé. Bonjour Cathy.
2: Bonjour Annie.
1: Alors Cathy, Istanbul.
2: Alors Istanbul, t'as très bien résumé le... Enfin, moi, j'aurais pas fait mieux au niveau de l'introduction. C'est la ville par excellence, c'est majestueux, c'est somptueux, ça grouille. Il y a des rythmes musicaux, il y a une super gastronomie. Les Turcs sont, je vais dire, la première des choses, je vais dire, ils sont hyper, hyper sympathiques.
1: Hyper, ah oui. Hyper. Accueillants.
2: Accueillants. Il n'y a aucun... Et pourtant, on a voyagé, on était deux filles. On a pris le tram, on était à pied dans des ruelles, on n'a jamais eu un sentiment d'insécurité, ni même de regard malveillant ou un peu obscène. Enfin, franchement, moi, quand je suis partie à Istanbul, il y a pas mal de personnes par mes connaissances qui m'ont dit « Oh là là, mais t'as pas peur de partir à Istanbul ?» Ben, en fait, non, déjà, j'avais pas peur. Mais en fait, c'est une ville qui est extrêmement

0: sécure.
1: Oui,
0: voilà.
1: Tout donc, à fait. Et j'ai cru entendre que quand tu cherches ta route ou que tu demandes un renseignement, ils n'hésitent pas même à te conduire, même à traverser la ville pour t'amener à la destination.
0: Alors oui, la seule condition, c'est que vous parliez anglais.
1: Ah.
0: Ils ne parlent qu'anglais. Ou
1: d'accord.
0: Turc. Alors bon, si
1: Oui.
0: vous parlez turc, c'est bien. Moi, j'ai une
1: Ouais.
0: copine, la copine avec qui, enfin, une amie avec qui je suis partie, qui s'initie au turc, qui va
1: Oui.
0: continuer d'ailleurs, et qui adore, qui a une passion pour les... Je la salue, c'est Mekuta.
1: Bien
0: qui a
1: sûr,
0: une
1: tu
0: passion...
1: peux lui dire bonjour.
0: Bonjour, Makatoch. Elle a une passion pour la Turquie, pour les séries turques, parce que les
1: Oui.
0: séries turques, je crois que sont les plus regardées dans le monde, parmi
1: Ah oui.
0: les séries... Oui, oui, sur Netflix, elle m'a appris ça.
1: Mais tu t'es régalée.
0: Oui, franchement, c'est une destination. Et d'ailleurs, on va y retourner. Peut-être aller pas seulement à Istanbul, mais dans les Cappadoces, je crois.
1: Ah oh là, c'est magnifique.
0: Je voulais dire qu'Istanbul, c'était une ville qui est extrêmement facile à. Dans laquelle on circule facilement. Parce qu'il y a une tram qui fait tout
1: Oui.
0: le tour, hein, qui est extrêmement simple. Même moi qui suis vraiment la dernière des enfin, j'ai aucun sens de l'orientation. Vous avez Google Maps, vous parlez anglais
1: Tu vas partout.
0: et tu vas partout.
1: Tu t'en sors.
0: À condition qu'ils parlent anglais, parce que des fois, ils parlent que turc. Mais enfin, bon, avec le tram, qui est toujours
1: Oui.
0: hyper, hyper bondé, qui coûte rien d'ailleurs, hein, qui coûte vraiment, qui coûte trois fois moins cher qu'à Toulouse, ben, vous allez partout. Voilà, vous pouvez circuler, vous pouvez aller dans tous les quartiers d'Istanbul sans aucun problème.
1: Mais tu sais, on disait que justement c'était à cheval entre l'Orient et l'Occident, c'est une place stratégique dans le monde quand même. Mais c'est pour ça qu'il y a aussi beaucoup de mouvements humains, il y a beaucoup de... On dit que c'est une... que Istanbul, enfin la Turquie a une longue tradition d'accueil.
0: Oui, mais ça se sent, je pense que c'est dans les gènes.
1: Oui.
0: C'est dans les gènes parce qu'ils sont... et ils sont peut-être même moins, comment je vais dire, collants que dans certains pays du Maghreb où ils sont vraiment toujours en train de vous accrocher
1: Oui.
0: pour avoir fait le bazar égyptien ou le
1: Tu
0: grand...
1: vas nous en parler,
0: Ouais,
1: hein?
0: je vais en parler.
1: Oui.
0: Ils proposent, mais il n'y a pas de... Ils sont pas scotchés à nous, quoi. Voilà,
1: D'accord.
0: je les ai
1: Et
0: trouvés.
1: tu sais, c'est une longue tradition d'accueil. Déjà en
0: Oui.
1: 1492, le sultan Bézaïd avait affrété une flotte spéciale pour acheminer jusqu'en Turquie en toute sécurité les Juifs expulsés d'Europe. Istanbul continuera d'accueillir les Juifs chassés d'Espagne, du Portugal, de Hongrie, de Sicile, mais aussi des Allemands fuyant le nazisme, des Russes, des Bulgares. Enfin bon, voilà, tu vois,
0: Ouais,
1: c'est
0: monde,
1: vraiment.
0: c'est une terre
1: Mais
0: d'accueil.
1: par contre, ce qui est étonnant, ils se sont ralliés à l'Allemagne au cours de la Première Guerre mondiale, je crois. Mais bon,
0: Peut-être.
1: ça ne les a pas empêchés d'accueillir vraiment beaucoup de populations différentes et les Juifs qui étaient quand même
0: Qui
1: persécutés
0: étaient
1: partout.
0: persécutés, oui.
1: Voilà, tu vois.
0: Moi, quand même, hein.
1: Donc, on a fait un petit tour historique. Tu vas nous dire ce que tu as vu.
0: Ah, j'en ai vu des choses. Alors, on est parti 5 jours. J'avais trouvé un hôtel dans un endroit relativement assez. Le Scalion Hôtel.
1: Abordable.
0: Abordable.
1: Oui.
0: Ben, en fait, le voyage, moi j'avais pris un package sur lastminute.com parce que je voyage beaucoup avec eux. Donc il y avait l'avion, il y avait l'hôtel, la demi-pension. On a pris une demi-pension aussi dans l'hôtel où on
1: Oui.
0: était. J'en ai eu pour 700 euros la semaine. Donc bon, je ne sais pas si ça.
1: C'est bien.
0: Si c'est.
1: Avec l'avion.
0: Oui. Le transfert de l'aéroport qui est quand même à 35
1: C'est
0: minutes
1: oui.
0: de là. Je ne trouve pas que ce soit excessif. Bon, après, chacun ça. Après, par contre, ce que j'ai trouvé un peu, peut-être un peu exagéré, ce sont les entrées dans les monuments.
1: Ah oui.
0: Alors, il y a beaucoup de mosquées qui sont gratuites. On peut rentrer, couvert. Les femmes doivent avoir un foulard, enfin, oui, un foulard ou une écharpe sur la tête. Donc, il y en a beaucoup qui sont gratuites. Mais par contre, après, certains endroits comme le palais Topkapi sont excessivement chers. Enfin, moi,
1: Ouais.
0: j'ai trouvé les entrées excessivement chères.
1: Ah oui.
0: Oui. Non, alors, je vais commencer par en premier pour ne pas m'éparpiller. Le premier quartier où nous sommes allés, c'est le quartier Galata, avec la tour Galata. Alors, hélas, on n'a pas pu monter au sommet de la tour Galata parce qu'elle est en travaux. Ben, elle a beaucoup bougé suite au dernier tremblement de terre de 2023. Donc, pour des raisons de sécurité, ils l'ont fermée et on ne peut pas monter. Donc, on ne peut pas

0: voir ce panorama qu'on a sur Istanbul,
1: C'est dommage.
0: qui est célèbre, qu'on peut avoir de la Tour Galata. Et le quartier est très très sympa. Tout autour, il est très typique. Mais bon, la Tour Galata, alors il y a deux, si vous aimez ça, moi j'ai beaucoup aimé les boutiques. Les boutiques, parce que le quartier Galata, par rapport aux autres quartiers, est un quartier un peu plus, je dirais un peu plus moderne, avec donc par exemple des vêtements ou des chaussures, parce que j'adore ça, qui sont un peu plus modernes qu'ailleurs, quoi. Qui ne sont pas que turcs, qui sont européens. Voilà. Bon, à tort, à raison, moi j'aime ça, mais bon, voilà, à des prix quand même hyper raisonnables. Alors, mon premier coup de cœur, ça a été pour... et ça, bon, ça reste raisonnable parce qu'on a fait 3 heures d'une croisière privée sur le Bosphore.
1: C'est ça.
0: Bon, alors, moi, je passe beaucoup quand je voyage. Je passe beaucoup par Get Your Guide. J'en avais déjà parlé lors d'une autre émission parce que les excursions sont toujours très, très bien ficelées. Elles sont pas excessives. Donc là, on a passé 3 heures sur le Bosphore. On a eu droit à... C'est un petit bateau. Prenez plutôt un petit bateau qu'un gros, parce que le gros, ben, on s'y perd. Il y a beaucoup trop de monde. Donc là, on devait être une quinzaine à tout casser. Ça ressemble un peu à un yacht.
1: Oui.
0: Donc, il y a des salons à l'intérieur. Donc, ils vous servent les baklavas, du thé, du fromage. Et on fait 3 heures de balade sur le Bosphore, ce qui permet de voir... toutes les riches maisons qu'il y a autour. On a un aperçu sur le palais d'Olmabaché, qu'on a visité plus tard. Et tout ça au rythme d'une musique turque que j'adore. Annie, d'ailleurs, vous en
1: mettra. Et que tu vas nous faire écouter. Hein.
0: Voilà. Donc, ça a été vraiment notre premier coup de cœur. Et pourtant, on a voulu rester sur le pont et pas rentrer dedans parce qu'on voulait vraiment être à l'extérieur et voir. Et pourtant, il faisait pas chaud. Hein.
1: Et qu'est-ce que tu as vu de beau?
0: Ben, toutes les villas, les monuments d'ailleurs, pas mal de monuments, toutes les villas de riches propriétaires. On fait un petit arrêt côté asiatique, les côtes asiatiques et européennes. Et surtout, là vous le comprendrez dans toute l'émission, j'ai beaucoup aimé le palais de Olmabaçe qui a toutes ses portes extérieures. Il y a des très beaux jardins et les portes extérieures donnent sur le Bosphore. Voilà, ça a été mon premier coup de cœur. Alors voilà, Get Your Guide vous propose une excursion à 35 euros, ce qui me semble correct.
1: Raisonnable, par rapport à d'autres.
0: Par rapport à d'autres et par rapport à la prestation, quoi. Parce que ce sont des gens extrêmement gentils, parce qu'ils vous nourrissent, vous avez droit à une collation, ils sont sympathiques, ils viennent parler avec vous. Donc je trouve que c'est, voilà, ça il faut, enfin, à mon sens, il faut le faire.
1: Tout à fait. Alors, tu sais que ça va très vite, il nous reste peu de temps. Tu veux nous parler de quoi?
0: Eh bien, en sortant de cette croisière, on est allé au bazar aux épices, qui était à peu
1: près
0: dans le même quartier.
1: Ah oui, le bazar égyptien.
0: Le bazar égyptien. C'est un des plus anciens d'Istanbul, mais ce n'est pas le plus ancien. Le plus ancien, c'est le Grand Bazar. Alors là, c'est comme un souk à Marrakech. Ben, vous avez des épices, des sucreries, des noix, tous les produits typiquement turcs. C'est à voir.
1: Il est immense, hein?
0: Il est grand, mais pas aussi grand que le Grand Bazar. Hein.
1: Ah oui,
0: le Grand
1: tu Bazar vas nous en
0: vraiment,
1: parler.
0: Le Grand Bazar.
1: Il n'y a que des épices, là, sur ce...
0: Non, il y a des vêtements, il y a des... Tous les... dont je vous parlerai à la fin aussi, toutes les sucreries, genre baklava et loukoum. Oui. Et du thé, beaucoup de thé, beaucoup d'épices, je vous l'ai dit. Et puis après, ben, tout ce qui est produits turcs. Il y a beaucoup, ça on l'a vu un peu partout dans Istanbul, beaucoup de vêtements de contrefaçon.
1: Comme dans tous les pays. Hein.
0: Voilà. Mais très sincèrement, je ne devrais pas le dire, j'ai acheté une paire de chaussures des New Balance que j'ai payé 25 euros. Et franchement, c'est un très très beau produit. Alors, les initiés vous diront que non, ça ne ressemble pas, enfin que ce n'est pas vraiment les New Balance.
1: Tu sais que quand même, il faut faire attention parce qu'à l'arrivée, tu as la douane.
0: Oui, bah, fait,
1: et qui regarde bien, ça s'est bien passé.
0: Oui, ouais, j'avais les chaussures, ça s'est bien passé.
1: Bon, très bien. Oui, quand tu ne reviens pas avec 10 sacs et,
0: voilà,
1: et plusieurs
0: de chaussures à 25 euros.
1: Donc, oui. Et il faisait beau?
0: Non, il n'a pas fait beau et c'est pour ça que je dis que ça reste quand même un joli coup de cœur parce que bon, c'est vrai que quand on visite un pays et qu'il fait quand même
1: il faisait froid,
0: non? Pas froid, mais il faisait un peu comme en France au mois de mai. Au mois de mai, on s'attend à ce qu'il y ait un peu de soleil et un peu de clarté. Là, il y a eu de la pluie, il y a eu un ciel gris, il y a eu un peu frais. On mettait souvent le pull au vert et la doudoune, mais un peu comme en France à cette période.
1: Ah
0: donc,
1: oui.
0: Pas le grand soleil.
1: Tu penses que c'est la meilleure période pour aller là-bas?
0: C'est normalement, mais bon, après, c'est un peu comme dans tous les pays, avec le dérèglement climatique. Normalement, c'est une bonne période. Bien
1: D'accord.
0: sûr, pas juillet, pas août.
1: Oui.
0: Mais c'est un peu comme en France. Hein. C'est un peu comme
1: oui,
0: comme
1: c'est
0: ici,
1: un peu notre climat.
0: C'est un peu
1: t'as
0: notre
1: combien
0: climat.
1: De décalage horaire?
0: Il y a 2 heures en moins.

0: En été.
1: Une heure, ben, au mois de mai. Au mois de mai, on avait, pardon, une heure à moins.
0: Une heure à moins et
1: Une
0: en
1: heure en
0: hiver, c'est
1: été.
0: 2 heures.
1: Voilà.
0: Ok. Bah écoute, Cathy, ça passe vite, hein. Tu nous as à peine effleuré ton voyage. Qu'est-ce que tu vas nous faire écouter comme musique?
1: Alors, je vais vous faire écouter Oriental Tale que j'ai découvert sur le
0: Sur le bateau,
1: bateau,
0: ouais.
1: quand on faisait la croisière. Et j'ai fait un petit coup de Shazam parce que j'aime beaucoup, beaucoup les rythmes. C'est l'auteur, ça s'appelle, il s'appelle Raposa, il est turc et il fait de la musique turque modernisée. Voilà,
0: D'accord,
1: donc ça
0: d'accord.
1: s'appelle Oriental Tale
0: Eh
1: par
0: bien, écoute,
1: Raposa.
0: Cathy, je te remercie pour cette première semaine. Ben, nous allons déjà vous abandonner, mais vous donner rendez-vous la semaine prochaine pour vraiment découvrir ce voyage que Cathy nous raconte avec tant de passion sur Istanbul, bien sûr. Donc, à la semaine prochaine. Merci, Cathy, on se
1: Merci Annie.
0: retrouve.
1: Oui, on se revoit la semaine prochaine.
0: Au revoir.
1: Au revoir.

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1: Bonjour, 5000 personnes ont été placées en garde à vue depuis le début du mouvement lycéen. 14 personnes ont été placées en détention provisoire selon les derniers chiffres du ministère de la Justice. En tout cas, l'acte 3 du mouvement ce mardi s'annonce à haut risque. Signalons qu'un adolescent de 15 ans a eu la main arrachée par une grenade à Lens dans le Pas-de-Calais hier matin à quelques centaines de mètres du lycée Auguste Béal. On ne sait pas si ce lycéen a ramassé la grenade ou si elle a été jetée sur lui. Une enquête de l'IGPN a été ouverte. Le ministre de l'Intérieur, Laurent Nunez, qui se dit prêt à répondre devant une commission parlementaire alors que 10 enquêtes ont été confiées justement à l'IGPN depuis le début du mouvement. Plusieurs centaines de personnes ont manifesté hier pour soutenir la loi intégrale contre les violences sexistes et sexuelles devant l'Assemblée nationale à Paris où l'examen de la proposition de loi a commencé depuis la semaine dernière. La CGT de Total Energy maintient son appel à une grève jeudi sur tous les sites du groupe pour l'emploi et les salaires en dépit de l'annonce récente par la direction d'une avance sur prime. La tentative de désamorçage de notre direction ne fonctionne pas, a déclaré Eric Cellini, coordinateur CGT pour le groupe. Dans les raffineries, ce mouvement de 24 heures pourrait se traduire selon l'implication des salariés et les modalités décidées localement par des expéditions de carburant qui seront bloquées, voire ralenties. Un deuxième corps a été retrouvé dans un immeuble où un incendie s'est déclaré dans la nuit de dimanche à lundi à Gensbach, dans le Haut-Rhin. Ce corps n'a pas encore été identifié. Le corps d'un homme avait déjà été retrouvé en début de journée. C'est la fin de ce flash, une très bonne journée à notre écoute.
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4: Bonjour, football, Ligue des Nations. Hier soir au Stade de France, longtemps mené au score et en manque d'idées, les Bleus ont finalement battu la Belgique 4-1. L'équipe de France, première du groupe 1, n'est pas encore qualifiée pour les quarts de finale car l'Italie s'est imposée 3-1 face à la Turquie au même moment. Les tricolores auront l'occasion de composter leur billet dans un peu plus d'un mois à l'occasion des retrouvailles avec la Squadra Azzurra à Milan le 12 novembre. Trois jours plus tard, ils clôtureront cette phase de poule par la réception de la Turquie à Bordeaux le 15 novembre. Deux footballeurs de l'AS Nancy-Lorraine, club de Ligue 2, mis en examen et placé en détention provisoire pour

0: En Réunion, la plaignante âgée de 22 ans dénonce des faits commis dans la nuit du 25 au 26 septembre. Les deux hommes ont été interpellés et placés en garde à vue mercredi dernier. Ils ont été déférés au parquet vendredi dernier. Tennis de table, 5 Français étaient en lice au premier tour du China Smash de Pékin, le dernier grand smash équivalent d'un grand chelem en tennis de l'année. Ils seront 3 au deuxième tour après la qualification dimanche de Félix Lebrun et Flavien Coton, qui seront d'ailleurs opposés au deuxième tour. Alexis Lebrun les a rejoints hier alors que Simon Gauzy et Thibaut Poré se sont inclinés. Tennis, tournoi de Pékin, alors qu'il était à 3 points de la défaite contre Novak Djokovic, Daniil Medvedev a été disqualifié hier pour avoir balancé une balle dans les tribunes qui a malencontreusement heurté l'œil d'un spectateur. C'est donc le Serbe qui affrontera Alex de Minaur en finale. C'est la fin de ce Flash au Sport, une très bonne journée à toutes et à tous.
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2: Bonjour à tous, ravi de vous retrouver pour vous proposer les bons plans urbains sur Radio Axe Sud. Et cette semaine, je vous propose d'ouvrir ces bons plans avec le Festival du cinéma espagnol de Toulouse. Je veux bien sûr parler de Cine España qui se déroule jusqu'à dimanche dans la cour de la Cinémathèque rue du Thor à Toulouse. Au programme, projection de films espagnols sous-titrés dans les salles comme l'ABC ou encore l'American Cosmopolitan. Et si vous souhaitez partager un instant, vous avez les apéro-concerts tous les soirs de la semaine. On écoute Loïc Diaz-Ronda, le programmateur du festival Cine España. Le festival Cine España, le festival du cinéma espagnol, revient du 2 au 11 octobre. Le temps de se retrouver ensemble pour profiter de l'ambiance du village dans la cour de la Cinémathèque de Toulouse, rue du Thor. On vous dévoile en partie la programmation qui a été présentée il y a quelques jours à l'Institut Cervantes et ce que va être cette 31e édition du festival Cine España avec Loïc Diaz-Ronda, responsable de la programmation du festival.
3: Moi je suis Loïc Diaz-Ronda, donc je suis le directeur de la programmation et co-directeur du festival avec Alba Paz qui est co-programmatrice également. Oui, effectivement, le cinéma espagnol est plutôt à le vent en poupe, je dirais. Nous, ça fait longtemps qu'on le travaille, mais on remarque ces dernières années qu'il y a beaucoup de films espagnols un peu partout, à Cannes, 20-30 films qui sortent en salle, qui font pas mal de bruit. Donc on s'en réjouit, il y a une vraie vitalité, une vraie santé créative. Je pense que ça va dans le bon sens, dans le sens de plus d'exposition, plus de reconnaissance, plus de qualité dans le cinéma, au moins dans le cinéma de fiction commerciale, parce qu'il y a très longtemps que le documentaire est très bon. Mais oui, on s'en réjouit et c'est une bonne chose. C'est vrai que depuis quelques années, on essaie, parallèlement au travail, un peu de défrichage qu'on fait, de faire aussi venir des grandes figures du cinéma espagnol, parce qu'on se rend compte qu'elles sont pas éternelles, qu'il y en a qui disparaissent et on regrette de pas les avoir invitées. Donc on a instauré une violette d'honneur qui est un prix pour l'ensemble de la carrière, on va dire, des personnes. Et là, on a une double violette d'honneur cette année, donc avec Carmen Maura, une grande actrice espagnole, chez Almodovar, Coppola, enfin plein d'autres cinéastes. Même si son nom vous dit rien, vous l'avez déjà vu. Et puis également Jonas Trubach, un jeune cinéaste espagnol, enfin pas si jeune que ça, mais qui a une dizaine de films à son actif, et puis qui est commence à être très reconnu en France et en Europe, que nous on a primé très tôt. Il est même venu filmer des films à Toulouse après avoir découvert la ville un peu grâce à nous, donc on avait envie de le revendiquer comme un cinéaste maison. Alors, il y a une centaine de films, trois quarts de long métrage, le reste sont des courts. Le nombre de séances exactes, je me souviens pas, mais je pense que c'est un peu moins de 200 à Toulouse. Et puis pendant tout le mois d'octobre, on fait des séances aussi en région. On va assez loin, hein. On va jusqu'à Port-Vendres ou dans l'autre sens, je ne saurais plus pas vous dire, mais voilà, il y a des salles qui programment des films espagnols et qui participent au festival de cette façon, de façon à ce qu'on arrive partout en fait, le plus loin possible en Occitanie. On revient effectivement au cœur du festival, la cour de la Cinémathèque avec le village où il y a les concerts, le bar, etc. Et puis on retrouve une cinémathèque avec un écran de plus aussi, avec une nouvelle salle, donc on va pouvoir vraiment programmer à bloc et puis coproduire des cycles avec eux. Enfin, on est très très heureux. Tous les soirs, il y a de la musique et on peut boire un coup. Il y a une petite restauration, des animations et puis il y a des concerts. Je pense que c'est 6 soirs sur 10. Alors, il y a 3 jurés dans chacun des jurys officiels, notamment pour la fiction. C'est présidé par Pierre Scholler, cinéaste français qui a fait l'exercice de l'État, Un peuple et son roi, beaucoup de films. Inès Tabarin, qui est chef opératrice, donc directrice de la photo. Et Félix Marito, qui est acteur, un jeune comédien, plein de talent.
2: Le Festival Cine España du 2 au 11 octobre, cours de la Cinémathèque rue du Thor à Toulouse. Plus d'infos sur www.cinespagnol.com.
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2: 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Et je vous propose de l'écouter.
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0: À la cave Poésie 7 rue du Thor à Toulouse, le vendredi 9 octobre, vous découvrirez le concert de Sabri Mosba Band. Georges Tussin le recevra dans son émission Les Invités de Georges. C'est de la folk tunisienne et je vous propose de l'écouter dans ses bons plans.

0: Sabri Mosba Band à la Cave Poésie à Toulouse le vendredi 9 octobre à 21h.
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0: Du 7 au 11 octobre, c'est le festival Agite en Palo. En Palo, Agite, théâtre, cinéma, cirque, musique et rencontres sous chapiteau. Plus d'infos sur www.agite-théâtre.org.
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0: Direction maintenant les pubs du centre-ville de Toulouse. Le pub au Clock, il se trouve au 21 boulevard de Strasbourg à Toulouse. Tous les jours, retransmission sportive de matchs de football et de rugby, et notamment les matchs du top 14. Vous pouvez aussi profiter des deux terrasses du pub situées côté marché Victor Hugo, tout en dégustant un fish and chips, un bon burger ou encore quelques tapas. Happy hour dès 18h30. Plus d'infos sur la page Facebook Pub au Clock 31. Le deuxième au Clock à découvrir à Toulouse, au 75 allée Jean Jaurès, quartier de la gare Matabiau, c'est le Little O'Clock, pub événement et restauration. C'est ouvert tous les jours à partir de 11h du lundi au vendredi et le week-end à partir de 15h le samedi. Vous pouvez profiter du menu du midi et de la carte du soir avec ses tapas, planchers plats, au programme stand-up, concert, quiz, blind test et loto. Soirée DJ également, happy hour tous les jours dès 18h30. Le troisième pub à découvrir, c'est le Dream O'Clock, au 24 allée Jean Jaurès à Toulouse. C'est ouvert midi et soir, cuisine traditionnelle et tapas. Et là, tous les mardis, c'est tout nouveau, à partir de 20h, vous pouvez retrouver le Dream Comedy Club au Dream O'Clock.
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0: Enfin, que vous soyez du quartier ou d'ailleurs, vous pouvez découvrir le Bistrot du coin. Il se trouve au 40 rue Jean Compense, quartier de la médiathèque et de la gare Matabiau à Toulouse, au programme des concerts et des expos. Et je vous propose d'écouter Sticky le barman et Yann, le gérant du Bistrot du coin.
2: La cuisine, c'est que des produits fraîcheurs, tout est cuisiné jour de jour, voilà, ça change tout le temps. Voilà, et puis les soirs de concert, c'est toujours bondé de monde, donc oui, ça... Ça carbure bien derrière le bar, ouais.
3: Tous les mois, il y a une expo différente. On prête nos murs aux artistes.

0: liste. Mmh. Bon, là, j'avoue que là c'est blindé jusqu'en juin prochain, tu vois, ouais. Juin 2027.
1: Et sachez que le Bistrot du Coin est ouvert du mardi au samedi et les mardis, mercredis et jeudi midi. Plus d'infos sur la page Facebook du Bistrot du Coin. Vous pouvez également réserver votre table au 09 83 30 97 28.
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1: C'était les bons plans de Radio Axe Sud. Si vous souhaitez en savoir plus sur d'autres bons plans dans la région, je vous invite à vous rendre sur notre page officielle, la page Facebook Radio Axe Sud 31. Belle journée à tous à l'écoute de Radio Axe Sud.
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2: La météo pour ce mardi 6 octobre.

Après dissipation des brumes, le temps sera sec, ensoleillé et très doux au nord, mais plus nuageux au sud. Les températures pour ce mardi matin, 9 degrés seulement pour Lille, 11 à Paris, 12 degrés pour Strasbourg, 12 également pour Cherbourg, 13 à Dijon, à Orléans, à Nantes et à Brest, 14 degrés pour Lyon, 17 degrés sur Toulouse, Bordeaux et Biarritz, 17 également à Marseille et Nice et 19 degrés pour Perpignan et Bastia. Et pour ce

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1: Bonjour, 5000 personnes ont été placées en garde à vue depuis le début du mouvement lycéen. 14 personnes ont été placées en détention provisoire selon les derniers chiffres du ministère de la Justice. En tout cas, l'acte 3 du mouvement ce mardi s'annonce à haut risque. Signalons qu'un adolescent de 15 ans a eu la main arrachée par une grenade à Lens dans le Pas-de-Calais hier matin à quelques centaines de mètres du lycée Auguste Béal. On ne sait pas si ce lycéen a ramassé la grenade ou si elle a été jetée sur lui. Une enquête de l'IGPN a été ouverte. Le ministre de l'Intérieur, Laurent Nunez, qui se dit prêt à répondre devant une commission parlementaire alors que 10 enquêtes ont été confiées justement à l'IGPN depuis le début du mouvement. Plusieurs centaines de personnes ont manifesté hier pour soutenir la loi intégrale contre les violences sexistes et sexuelles devant l'Assemblée nationale à Paris où l'examen de la proposition de loi a commencé depuis la semaine dernière. La CGT de Total Energy maintient son appel à une grève jeudi sur tous les sites du groupe pour l'emploi et les salaires en dépit de l'annonce récente par la direction d'une avance sur prime. La tentative de désamorçage de notre direction ne fonctionne pas, a déclaré Eric Cellini, coordinateur CGT pour le groupe. Dans les raffineries, ce mouvement de 24 heures pourrait se traduire selon l'implication des salariés et les modalités décidées localement par des expéditions de carburant qui seront bloquées, voire ralenties. Un deuxième corps a été retrouvé dans un immeuble où un incendie s'est déclaré dans la nuit de dimanche à lundi à Gensbach, dans le Haut-Rhin. Ce corps n'a pas encore été identifié. Le corps d'un homme avait déjà été retrouvé en début de journée. C'est la fin de ce flash. Une très bonne journée à notre écoute.
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1: Bonjour, football, Ligue des Nations. Hier soir au Stade de France, longtemps mené au score et en manque d'idées, les Bleus ont finalement battu la Belgique 4-1. L'équipe de France, première du groupe 1, n'est pas encore qualifiée pour les quarts de finale car l'Italie s'est imposée 3-1 face à la Turquie au même moment. Les tricolores auront l'occasion de composter leur billet dans un peu plus d'un mois à l'occasion des retrouvailles avec la Squadra Azzurra à Milan le 12 novembre. Trois jours plus tard, ils clôtureront cette phase de poule par la réception de la Turquie à Bordeaux le 15 novembre. Deux footballeurs de l'AS Nancy Lorraine, club de Ligue 2, mis en examen et placé en détention provisoire pour viol en réunion. La plaignante âgée de 22 ans dénonce des faits commis dans la nuit du 25 au 26 septembre. Les deux hommes ont été interpellés et placés en garde à vue mercredi dernier. Ils ont été déférés au parquet vendredi dernier. Tennis de table, 5 Français étaient en lice au premier tour du China Smash de Pékin, le dernier grand smash équivalent d'un grand chelem en tennis de l'année. Ils seront 3 au deuxième tour après la qualification dimanche de Félix Lebrun et Flavien Coton qui seront d'ailleurs opposés au deuxième tour. Alexis Lebrun les a rejoints hier alors que Simon Gauzy et Thibaut Poré se sont inclinés. Tennis, tournoi de Pékin, alors qu'il était à 3 points de la défaite contre Novak Djokovic, Daniil Medvedev a été disqualifié hier pour avoir balancé une balle dans les tribunes qui a malencontreusement heurté l'œil d'un spectateur. C'est donc le Serbe qui affrontera Alex de Minaur en finale. C'est la fin de ce Flash au Sport, une très bonne journée à toutes et à tous.
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0: Le Garellero placé en vigilance orange, pluie, inondation et orage à partir de 22h ce mardi. Un nouvel épisode méditerranéen va avoir lieu cette nuit sur le Languedoc avec des pluies importantes et un risque d'orage stationnaire notable. En Corrèze, une enquête préliminaire a été ouverte pour viol sur mineur en lien avec le centre départemental de l'enfance et de la famille, géré par le conseil départemental. Un signalement a été effectué auprès du procureur de la République concernant des dysfonctionnements graves et répétés. La ministre déléguée au numérique, Anne Le Hénaff, a annoncé avoir signalé à la justice un site de revente de données personnelles volées dans des cyberattaques. Son nom n'a pas été révélé pour éviter toute publicité. Enfin, Moscou a été la cible d'une attaque d'une rare ampleur la nuit dernière avec 650 drones faisant au moins un mort dans la périphérie de la capitale. La plupart de ces engins ont été détruits par la défense antiaérienne, selon le maire de Moscou, Sergueï Sobyanin. C'est la fin de ce flash, une très bonne journée à notre écoute.
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3: Bonjour, football, Ligue des Nations. Hier soir au Stade de France, longtemps mené au score et en manque d'idées, les Bleus ont finalement battu la Belgique 4-1. L'équipe de France, première du groupe 1, n'est pas encore qualifiée pour les quarts de finale car l'Italie s'est imposée 3-1 face à la Turquie au même moment. Les tricolores auront l'occasion de composter leur billet dans un peu plus d'un mois à l'occasion des retrouvailles avec la Squadra Azzurra à Milan le 12 novembre. Trois jours plus tard, ils clôtureront cette phase de poule par la réception de la Turquie à Bordeaux le 15 novembre. Deux footballeurs de l'AS Nancy Lorraine, club de Ligue 2, mis en examen et placé en détention provisoire pour viol en réunion. La plaignante, âgée de 22 ans, dénonce des faits commis dans la nuit du 25 au 26 septembre. Les deux hommes ont été interpellés et placés en garde à vue mercredi dernier. Ils ont été déférés au parquet vendredi dernier. Tennis de table, 5 Français étaient en lice au premier tour du China Smash de Pékin, le dernier grand smash équivalent d'un grand chelem en tennis de l'année. Ils seront 3 au deuxième tour après la qualification dimanche de Félix Lebrun et Flavien Coton, qui seront d'ailleurs opposés au deuxième tour. Alexis Lebrun les a rejoints hier alors que Simon Gauzy et Thibaut Poré se sont inclinés. Tennis, tournoi de Pékin, alors qu'il était à 3 points de la défaite contre Novak Djokovic, Daniil Medvedev a été disqualifié hier pour avoir balancé une balle dans les tribunes qui a malencontreusement heurté l'œil d'un spectateur. C'est donc le Serbe qui affrontera Alex de Minaur en finale. C'est la fin de ce Flash Sport, une très bonne journée à toutes et à tous.
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1: Bonjour à toutes et à tous, bienvenue dans mon émission Les Invités de Georges. Et aujourd'hui, je suis comblé. Car, d'une part, j'ai à mes côtés mon ami David Gérard.
2: Oui.
1: David, bonjour.
2: Bonjour, Georges.
1: Heureux de t'accueillir.
2: Ah, moi, je suis très heureux d'être avec toi.
1: Alors, est-ce qu'il est utile de te présenter?
2: Hein? Pff, c'est les gens m'oublient.
1: Hein. Mais non, David, grand pro de la radio. Ouais. C'est quelqu'un qui a fait des centaines d'interviews.

0: artistes connus, c'est l'ami des artistes.
1: Oui,
0: la preuve, parce que tu m'as vivement conseillé, tu m'as dit, il faut absolument que tu accueilles un artiste qui a beaucoup de talent, auteur, compositeur, interprète, bien sûr. Et puis, cet artiste va nous faire voyager à travers la Tunisie, on va dire. Il va nous parler de Tunis, il va nous parler de son enfance, de ses racines, bien sûr, de la transmission également. Cet invité est un artiste que certains connaissent déjà pour sa voix, sa guitare, et cette façon très personnelle de faire dialoguer la musique tunisienne et le folk, le rock et les musiques du monde. Je suis vraiment très heureux d'accueillir Monsieur Sabri Mousba.
2: Bonjour Georges, merci. Le plaisir est partagé, ravi d'être parmi vous ce soir. Merci.
0: Eh bien, vraiment, c'est partagé également. C'est un grand honneur de t'accueillir. On se tutoie, parce que tu m'as dit,
2: on se tutoie. On est jeunes entre nous.
0: Ça oui, on est jeunes entre nous. On peut se le permettre, bien sûr. Alors, nous sommes heureux de t'accueillir au sein, bien sûr, de Radio Axe Sud, 105.1. DAB+.
1: Exactement.
0: Ça, mon ami David dit.
1: Ah bah oui, puisqu'on nous capte du côté du Pays Basque, Cahors et bien d'autres encore.
0: Exactement. Et puis en vidéo, il faut pas oublier.
1: En vidéo sur YouTube.
0: Dans les différentes plateformes numériques. Alors, Sabri, tu es un chanteur connu, reconnu, apprécié en Tunisie particulièrement. Alors, David me dit également en Égypte.
1: Oui. Oui, oui, c'est vrai, en Égypte, c'est sûr. Il ne le savait même pas. Il ne le savait même pas. Il a découvert par hasard.
0: Eh bien, ça, c'est formidable. Mais afin que nos auditeurs et internautes français découvrent votre univers musical, c'est normal. Alors, je te propose d'abord un extrait vidéo tiré lors du festival Au fil des voix, qui a été enregistré en 2017. Voilà. Et on va passer un extrait de ton premier album, Mes Racines. On écoute et on se voit après.
2: Let's go.

0: Eh bien voilà, on s'est fait une petite idée, Sabri, de ce premier album Mes Racines. Mais alors c'est un mot fort. Pourquoi avoir choisi ce titre?
1: Mes racines, j'ai choisi mes racines parce que la musique que je fais ou que je faisais à l'époque, c'était la musique avec laquelle je suis né, j'étais petit, la musique avec laquelle j'ai grandi, la musique de un peu de folklore tunisien, un peu de musique berbère, bon berbère c'est péjoratif, amazigh. J'ai nommé l'album Mes Racines parce que j'essayais d'intégrer ce que je sais de la musique occidentale, ce qui me fait groover à l'époque.

0: Fox qui me plaisait et de l'intégrer à la musique
1: traditionnelle en quelque sorte.
0: Pas forcément, oui, pas forcément rythmé, pas forcément.
1: Ouais.
0: Oui. Je suis fier. Je suis content et heureux du résultat final parce que c'est pas évident d'adapter cette musique-là à ce genre de musique.
1: Ah mais c'est sûr, hein, absolument. C'est un peu le patrimoine tunisien, des influences rock, folk, blues.
0: C'est ça.
1: Et j'ai vu également que tu avais grandi aussi avec les musiques de Michael Jackson.
0: Oh, j'adore jusqu'à maintenant Michael Jackson. Je suis fou de Michael Jackson. C'était l'artiste que j'ai écouté le plus quand j'étais petit. Qui m'a impressionné le plus.
1: Et est-ce que tu as d'autres influences occidentales, là, par contre? Influence française, par exemple.
0: Influence française...
1: Est-ce que tu as un chanteur, un groupe particulier, où tu te retrouves un petit peu dans
0: De Palmas, oui, j'écoutais beaucoup De Palmas à l'époque, quand il a sorti son album. Oui, c'était de la bonne musique à l'époque. Là, je n'ai pas en tête, mais franchement, moi, j'écoutais plein de musiciens, plein de musiques du monde. Chaque période de ma vie m'a...
1: T'as influencé, t'as interpellé.
0: Voilà, c'est ça. Et pour les Français, franchement, tu me laisses un peu de temps, je vais y réfléchir. Mais là, de vite fait, comme ça, je me rappelle De Palmas. Il m'a vraiment touché. Quand j'étais jeune aussi, j'adorais Booba. Aussi, j'ai écouté du Booba, de l'IAM aussi, l'école des micros d'argent, oui.
1: Et de grands auteurs, compositeurs tels que Brel, Brassens.
0: J'aime bien, attends, je vais te dire qui j'aime bien. Brel aussi, sa façon de chanter, comment il articule tout ça.
1: Ah, mais grand interprète.
0: Oui.
1: Effectivement.
0: Oui. D'ailleurs, il y a. Qui est le seul qui, pour moi, qui interprétait bien Brel après sa mort, c'était. Grégory,
1: le Marshall.
0: Le Marshall.
1: Ah oui, oui, absolument.
0: Oui, c'était l'air
1: très belle voix.
0: Rare. Et après, il y a eu Stromae aussi qui.
1: Ah, Stromae.
0: Qui, moi, je dis, c'est le Brel d'aujourd'hui.
1: Totalement. Qu'on entend moins, Stromae.
0: Oui, mais.
1: Il est moins médiatisé qu'il y a quelques années.
0: Franchement, Stromae, il n'a pas besoin d'être médiatisé.
1: Non, ça, c'est certain, ça.
2: C'est oui, ça, ça ne tourne pas qu'en France.
1: Oui, à l'international.
0: Voilà. Oui. Alors, non, mais il a le petit truc de plus, la façon, l'intonation, sa façon d'articuler, de chanter, ses compos et tout ça, que ça donne un artiste unique.
1: On est d'accord. Et dans ton répertoire, est-ce que tu as des chansons en français?
0: Oui, je chante plusieurs langues, franchement, je chante entre amis, je chante, je sais pas, moi, Tété à la faveur de l'automne, je chante...
1: Dis-moi, puisque tu dis entre amis, puisqu'on est entre amis là, est-ce que de suite là, pour avoir un petit peu la tonalité, tu peux nous interpréter un petit extrait d'une chanson
0: française?
1: Oui.
2: Alors, pendant qu'il prépare sa guitare, je voudrais moi lui poser une question.
1: Dis.
2: Tu vas certainement l'aborder, son papa est très célèbre.
1: On va l'aborder.
2: Voilà, tu vas l'aborder.
1: Voilà.
2: Et je voulais savoir, il y répondra peut-être tout à l'heure, si... il a été influencé par la musique que faisait son papa, ou est-ce qu'il a voulu aussi se démarquer lui-même? Comment ça s'est passé, justement, ton choix musical?
1: Tu me demandes ça, mon ami.
0: C'était trop facile d'emprunter le chemin de mon père et de suivre le même chemin et d'avoir déjà le nom tout prêt, la notoriété toute prête, et de reprendre les chansons de mon père. Pour moi, j'aime pas la facilité.
2: Oui.
0: Donc j'ai cherché un style à moi qui me convient, ma façon de chanter, ça m'appartient, la façon de prononcer les mots, ça m'appartient. Voilà, j'ai mon univers à moi, j'ai réussi à voir mon univers à moi, mon monde à moi, et je ressemble à personne, et Dieu merci.
2: Quel a été le regard de ton père quand tu as commencé tes premières chansons?
0: Je sais pas.
2: Tu l'as surpris,
0: Surpris, je pense pas, parce que je pense que chaque père, il connaît les compétences et les valeurs de son fils. Donc je pense pas qu'il était trop surpris. Peut-être surpris de me voir en devant de la scène, parce que je voulais toujours être derrière.
1: La technique.
0: Les hommes de l'ombre, j'étais dans la technique, j'étais, voilà, donc je voulais.

0: Je vais pas trop m'afficher, mais et c'était sur un coup de tête aussi, comme tout ce que j'ai fait dans la vie, c'était un coup de tête. Je me suis dit, allez, je vais chanter, je vais me mettre en devant de la scène et je vais faire mes trucs à
1: Puis c'est le
0: moi.
1: public qui t'a porté aussi.
0: Oui, après, quand tu fais tes preuves et que tu as la reconnaissance du public devant, en face, donc ça peut que te booster vers le haut ou vers l'avant, je sais pas.
1: Oui, tout à fait. Bien sûr, ça te motive.
2: Et en attendant, on va écouter un petit
1: Alors, qu'est-ce
2: extrait.
1: Que tu nous proposes?
2: Alors, oui.
0: Je chantais, je sais pas, en français, vous voulez en français?
2: En français, tu peux
1: ou
2: aussi
1: comme
2: un
1: tu
2: petit
1: veux,
2: extrait
1: comme...
2: en tunisien.

0: Bravo, merci, Chabri.
1: Merci.
0: Ça nous a permis d'avoir une, une idée musicale de ton univers. Et maintenant, un petit extrait du en tunisien.
2: Je vais chanter un truc à moi. Pour...
1: Oui. Voilà, bien sûr.
0: Bien sûr.

0: Bravo. Bravo. Merci. Ça me rappelle l'extrait au festival.
1: C'est ça.
0: Où tu as interprété cette chanson.
1: C'est ça.
0: Et avec une super musicienne.
1: Oui, c'est Nader Mahmoud. C'est une amie. C'est, on a joué ensemble pendant longtemps. Et voilà, je la salue d'ici. On a passé des bons moments ensemble. On a passé des bons concerts ensemble. Et franchement, c'est une très belle personne.
0: Très belle personne.
1: Oui.
0: Très belle musicienne.
1: Oui.
0: Absolument. Alors, dis-moi. Moi, maintenant, la question que je me pose, tu m'as devancé un petit peu. Qui était le petit Sabri, enfant? Voilà.
1: Tu es né à
0: Tunis.
1: Oui, un enfant hypersensible, un enfant, voilà, comme tous les enfants, innocence au maximum.
2: Tu as gardé cette sincérité aussi.
1: J'étais calme, j'étais doux, mais après... Et après, la vie te forge, parce que c'est la vie qui te forge. Et moi, je dis qu'on est tous surdoués, on a tous un don, mais il faudra le trouver. Mais avec le... Quand on passe tous les mêmes études et tout ça, toute notre vie à faire les mêmes études.
0: Oui, on est trop formaté.
1: Voilà.
0: Pour sortir un peu des sentiers battus.
2: Mais tu sais.

0: lui, c'est une star. Je vais te dire comment j'ai compris que c'était une star. Je suis parti l'amener à l'aéroport. Voilà, un petit problème de voiture, donc je l'amène à l'aéroport. Et je vois tous les passagers qui prenaient l'avion avec lui,
1: oui,
0: avant le départ, qui n'arrêtaient pas de faire des selfies avec lui. Je me suis dit, oh là, là, il y a du lourd. Oh là, il y a du lourd. Il y a du lourd.
1: Et c'est bien, parce qu'il est trop modeste, pour
0: mais
1: le
0: oui,
1: dire, bien entendu.
0: Mais oui,
1: ah, non.
0: Il est d'une modestie. Quand je dis qu'il a découvert qu'il était très célèbre en égyptien, en y allant, quand il a vu le public, il s'est dit, ah bah oui. D'ailleurs, il est en Tunisie, il est reconnu comme, si tu veux, la nouvelle génération, pas la nouvelle génération, mais l'influence de la nouvelle scène montante tunisienne.
1: D'ailleurs, on a commencé ici par la jeunesse, par l'enfance. On va arriver, bien sûr, à ce qu'il est actuellement, bien entendu. Hein. Alors justement, en musique, vous écrivez d'abord les paroles.
2: J'ai
1: et la musique après
2: chanson,
1: ou inverse non,
2: moi, j'aime pas trop écrire. J'aime pas mon écriture. Je trouve que mon écriture est naïve. J'aime pas.
1: Ah bon? Mais dans j'aime la naïveté, pas. Peut-être,
2: oui,
1: c'est,
2: mais
1: il y a quelque
2: gens,
1: chose
2: j'ai écrit
1: d'original.
2: Une seule chanson, j'ai écrit une seule chanson qui a marché, qui est dans l'album. D'ailleurs, c'est Alouahi. Mais je préfère que des professionnels m'écrivent des chansons.
1: Ah, d'accord.
2: Parce que c'est un métier, c'est un vrai, c'est un métier à part. Hein. Tu peux pas exceller en tout, tu peux pas être bon en tout.
1: Ouais. Pourquoi dis-tu?
2: Moi, je connais mes lacunes, je connais donc.
0: Mais pourquoi tu dis naïve? Tu sais,
1: oui,
0: par des chansons toutes simples.
2: Oui, moi, j'aime pas.
0: Ah oui.
2: C'est comme
0: tu
2: si.
0: Tu minimises peut-être.
2: C'est comme si il y en a ceux qui se regardent dans la glace, ils disent oui, je suis beau, je suis bien. Hein, et l'autre, il dit, oh, ça va.
1: Oui, mais c'est bien de connaître ses limites.
0: c'est
1: bien de connaître ses limites.
0: Mais c'est l'humilité, parce que.
1: C'est de l'humilité.
0: Pas de
1: c'est l'humilité. L'humilité.
0: Oui, c'est de l'humilité, parce que c'est ça. Les vrais artistes doutent toujours. Combien de peintres ont jeté leurs tableaux, combien de sculpteurs ont cassé leur sculpture.
1: Oh, je suis entièrement d'accord.
0: Et des chansons, combien de chanteurs et compositeurs ont jeté des chefs-d'œuvre alors que c'était beau, alors c'était bien et que c'était réussi.
2: Ben oui, mais pour l'artiste, tu ne peux pas défendre quelque chose que tu n'acceptes pas.
0: Bien sûr.
1: Oui, bien sûr.
2: Pour défendre quelque chose, parce que quand tu montes sur scène, tu vas chanter un truc à toi, t'es complètement nu devant tout le monde. Hein. C'est comme si tu racontais ta propre vie ou ton propre, je sais pas moi.
0: Comment tu testes tes chansons? Tu les testes dans l'intimité ou t'attends de présenter au public? Comment ça se passe?
2: Ça c'est une bonne question. Moi, la musique que je fais, je la fais pour moi. Je fais la musique parce que j'adore faire la musique, parce que je sais faire que ça. Et je la fais pour moi. Au départ, je fais la musique. C'est une musique dansante. Le premier à danser dessus, ce sera moi. Ne t'inquiète pas.
0: Oui.
2: Si c'est une musique mélancolique ou je sais pas, le premier qui va chialer, ce sera moi.
0: D'accord.
1: Et si le ça meilleur
2: fait,
1: test.
2: Si ça ne fait pas danser, je la sortirai pas. Parce que moi, à la base, je veux faire quelque chose qui fait danser. Ça m'a pas fait danser.
0: Oui.
2: Ah oui, même si tu me dis que c'est bon, elle est bien, la musique, elle groove.
0: Dès le départ.
2: Moi, je suis pas convaincu.
0: Ah oui.
2: C'est pour ça que je sors pas beaucoup de. Je produis pas beaucoup de chansons parce que je suis trop exigeant envers moi-même et ça devient un handicap.
0: Ah.
1: Et tu es plus à l'aise seul à la guitare ou avec des musiciens?
2: Franchement, seul à la guitare, la guitare c'est ma compagne, c'est mon ami de toujours. Donc, c'est pas pareil. Avec la guitare, c'est plus intime. Il y a que nous deux. C'est
1: plus intimiste.
2: Même la façon de chanter et tout ça, c'est pas pareil. Avec le groupe, c'est plus.
1: Une histoire d'équipe, de.
2: Et ça groove,
1: ouais.
2: Et c'est une autre énergie, en fait. Oui. C'est deux énergies différentes.
0: Ouais, voilà. T'es porté par le groupe, alors que là, tu te portes toi-même quand t'es seul.
2: Oui, par le groupe. Par exemple, il y a le Mon Groupe en Tunisie avec qui j'ai commencé. On a joué ensemble des années. Et franchement, on se complète. On n'a pas besoin de dire les choses et tout ça. Et maintenant, même les gars avec qui je vais jouer là. À Toulouse, ils sont bien. On va les citer tout à l'heure.
1: Bien sûr, on va en parler, bien entendu. Et y a-t-il une chanson que tu aurais souhaité peut-être écrire ou que tu aimerais écrire actuellement sur

0: pas dans le monde, sur une certaine sensibilité.
1: Mais je préfère garder le sujet
0: pour revenir pour une autre émission.
2: Non, c'est pour en parler. Qu'il se fasse une chanson dans l'esprit, peut-être.
0: Ah,
2: tu comprends?
0: Et oui. Si tu dis, voilà, j'aimerais bien. Bon. Ah, quelle bonne idée. Quelle bonne idée.
3: Tu as tout prévu, toi.
0: Merci, Sabri. Qu'est-ce qui a changé le plus en toi au bout de quelques années
1: Musicalement, je suis plus mature, je suis plus stable, je sais ce que je veux faire, c'est ce que tu gagnes de l'expérience et de
0: la maturité,
1: c'est ça, parce qu'avant, tu veux tout faire, tout ce que tu as appris, tu veux le faire dans une seule chanson, alors que ça se passe pas comme ça.
0: Ouais. Bien sûr.
1: Là,
0: bien sûr.
1: Je temporise et voilà, je suis plus mature, je calcule mieux, moi.
0: Mais comme tu le disais, un artiste doute toujours.
2: Toujours. S'il n'a pas quelqu'un à côté qui lui parle franchement, je pense, il faut parler franchement de l'artiste. Ça ne sert à rien d'avoir quelqu'un à côté qui dit « Oh, t'es le meilleur. »
1: Non, je dis ça à mes potes et tout ça. Je lui dis « c'est de la bonne
0: musique. » Ça ne sert à rien.
1: Ça va m'avancer à rien. Mais dis-moi qu'est-ce qui ne va pas, comme ça on pourra avancer. Parce que tu vas dire « Oui, c'est de la bonne musique. » Parce que moi... Même dans ma tête à moi, c'est de la bonne musique. Donc c'est bon,
2: je le sais.
1: C'est ça. Mais qu'est-ce qui ne va pas? Qu'est-ce qu'on peut faire pour améliorer cette musique-là? C'est ce qui m'importe.
2: Voilà.
0: Absolument. Si tu le permets, peut-être on peut faire une petite séquence guitare. Oui.
1: On va faire un petit extrait qu'on va jouer. C'est une chanson du folklore tunisien, du patrimoine.

0: Bravo, merci. Hein. Je t'en merci prie. De cette merci. Séquence musicale.
1: J'ai une question à lui poser. Quand tu joues de la musique, quand tu dis je fais de la musique pour danser, pour l'ambiance, est-ce que tu imagines les gens danser devant toi quand tu joues de la guitare? Quand tu le fais pour toi, tout seul. Est-ce que tu imagines déjà les danseurs? Est-ce
2: non.
1: que tu visualises les danseurs?
2: Non, en fait, quand je fais de la musique, il n'y a plus rien autour. C'est une thérapie.
1: Il n'y a rien. Tu es en toi.
2: Il n'y a rien. Tu arrives à faire le vide. Je ne sais pas, de ma part, j'arrive à faire le vide.
1: C'est bien.
0: C'est bien. Donc, ça fait depuis quelque temps que tu es sur Toulouse, que tu résides à Toulouse.
2: Eh oui, ça fait 14 ans.
0: 14 ans. Alors, qu'est-ce qui te manque le plus de la Tunisie lorsque tu es ici?
2: Les amis, la famille, voilà. Hein, mais on a tout ce qu'il faut à Toulouse, même pour faire de la bouffe tunisienne, on a tout ce qu'il faut.
0: Et je comprends, là.
2: Oui, on a tout ce qu'il faut.
0: Tu parles de bouffe, le plat tunisien, le couscous, il y a un autre plat
2: Oui, je fais tous les plats tunisiens qui...
0: Parce que j'aime...
2: Oui, le couscous, la mloukhaya, le kamouleya,
0: etc. Voilà. Hein. On a pris 2 kilos déjà.
2: Oui.
0: Avec les bons gâteaux sucrés,
2: c'est
0: au miel, à la date. Hein.
2: Voilà. Ne mange pas mes gâteaux, s'il te plaît.
0: Je m'en doute.
3: J'ai mangé tous ces gâteaux.
0: Ah bon.
3: Avant l'émission, il y avait un paquet de gâteaux qui s'est récupéré.
0: Et qu'est-ce que la France t'a apporté artistiquement, on va dire?
2: Du professionnalisme, déjà. J'ai sorti mon premier album avec un label français. Ça m'a donné l'opportunité d'avoir une ouverture sur d'autres horizons. Et d'exporter aussi ma musique. Parce que franchement, on le dit, c'est pas... Maintenant, ça s'est démocratisé et tout ça. La production musicale, c'est devenu avec les réseaux.

0: réseaux sociaux et avec tout ce qui se passe, YouTube et tout ça, tu peux exporter ta musique sans aucun souci. Mais moi, quand j'ai commencé, c'était pas aussi facile que ça. Donc, il fallait passer par un organisme comme un label, une boîte de prod, je sais pas, pour avoir le coup de pouce.
1: Ah oui, c'est sûr, c'est sûr.
0: Et quand tu sais, dans l'industrie de la musique, quand un artiste est proposé par un label reconnu, c'est pas comme un artiste qui
1: arrive
0: en autoproduction et tout
1: totalement.
0: Ça change tout, ça change toute la donne. Donc voilà, ça m'a ouvert plein d'horizons, d'opportunités pour exporter ma musique, pour connaître des musiciens, d'autres musiciens. J'ai connu plein de musiciens à Paris. Voilà, ça m'a donné la chance de faire mieux ce que je fais.
1: Eh oui. Tu as toujours les mêmes musiciens, excuse-moi. Tu as toujours les mêmes musiciens ou tu...
0: Franchement, en Tunisie, j'ai presque les mêmes musiciens là. Ça a changé parce que voilà. Mais en général, les musiciens avec qui je joue, je les garde longtemps. Parce que plus on joue ensemble, plus il y a une alchimie, je sais pas.
1: Bien entendu. Évidemment.
0: Ça vient, comme on dit, l'appétit vient en mangeant.
1: Oui. Et tiens, label ou en autoproduction?
0: Non, là je suis en autoprod.
1: Beaucoup d'artistes le sont maintenant.
2: Il était en label.
0: Là je suis en autoprod. Non, j'étais en label, j'ai signé, je ne veux pas citer le nom du label, j'ai signé 3 ans avec eux, et voilà, et maintenant je suis en autoprod.
1: Franchement, comment on le vit alors?
0: Comme je l'ai dit maintenant, tout à l'heure plutôt, c'est devenu très facile, t'as plus besoin de label, t'as plus besoin de maison de production, t'as plus besoin de tout ça. Tu peux créer tout ça, ton propre label, tu peux le créer en 2 clics maintenant sur Internet. Le label, on peut tout gérer ensemble. Par exemple, tout à l'heure, on parlait d'intelligence artificielle. Moi, j'utilise l'intelligence artificielle. Par exemple, j'ai créé un agent, Claude, que tous les jours, à midi, il me fait la recherche de toutes les dates qui existent et tout ça. Et voilà, s'il regarde... Est-ce que je suis dans la cible? Il m'envoie les
1: dates.
0: Il travaille pour moi 24 sur 24. C'est comme si c'était un agent.
1: Ah oui, oui.
0: Donc, franchement, pour signer avec un label, pourquoi faire?
1: Ça me tourne la tête.
2: Et en même temps, pour nous, animateurs et gens de radio, c'est aussi, on revient aux sources de la radio. C'est-à-dire, il y a eu de grandes personnes comme Monique Lemarcy sur RTL qui a découvert des artistes sans que les maisons de disques viennent. On venait la voir, mais moi je connais des artistes qui sont sortis grâce à elle. Et donc aujourd'hui, c'est aussi notre rôle à nous de fouiller, de regarder, d'être attentif et de ne pas attendre sur les maisons de disques.
0: Maintenant, t'as pas à fouiller, t'inquiète pas, le tube il viendra jusqu'à toi. Parce que regarde, c'est très facile. Une chanson qui sort aujourd'hui, personne ne connaît, bon, je sais pas quelle personnalité l'a partagée, elle a trouvé cool, je sais pas. Et sois sûr que le lendemain, tout le monde va écouter cette chanson.
2: Ça veut dire que c'est le public qui va nous appeler.
0: Tu vas scroller sur ton Facebook ou sur ton Instagram, tu vas trouver que cette chanson qui est partagée par tout le monde.
1: Oui.
0: Donc forcément, tu vas appuyer ou cliquer pour écouter qu'est-ce qui se passe.
1: Tu as raison.
0: Et là, tu n'as rien fait, tu n'as rien cherché. Elle est venue jusqu'à toi. Tu t'es levé le matin, tu as pris ton téléphone, tu as trouvé le tube devant toi.
1: Oui. Mais le problème, c'est des fois, il y a des nullités sur les réseaux sociaux qui font des millions de vues.
0: Oui, mais ça, c'est pas grave. Il peut faire des millions de vues, mais la durée de ces chansons-là, ils vont pas durer longtemps. Ils vont durer pendant la période, c'est une chanson festive, pendant la période d'été. Et après, c'est bon, même si tu dis, l'artiste, qu'est-ce qu'il a sorti l'année dernière? Ils vont te dire, je ne me rappelle pas. Je ne me rappelle pas. C'est bon, donc la chanson est partie en fumette.
1: C'est parti en...
2: C'est vrai.
1: Ça, c'est certain, dis-moi. Mais par contre, maintenant, on va parler des projets.
0: Eh oui.
1: C'est ce qui est le plus important.
0: Eh oui.
1: On a parlé de l'enfance, de l'adolescence. Il me fallait pour mieux cerner un petit peu l'artiste. Alors, sur ton site officiel, tu présentes actuellement Galba Samba comme nouveau titre mêlant guitare, reggae, c'est ça, hein, percussion.
0: C'est ça, samba.
1: Oui, inspiré de la samba. Mm-hmm. Voilà. Alors,
2: le Brésil te... T'as le Brésil t'attire aussi, ce côté latin aussi dans la musique.
0: Moi, je suis éclectique. J'adore tant que c'est de la musique, ça me parle.
2: Oui.
0: Je fais pas de différence. Tant que ça me parle, ça me plaît.

0: Voilà, il faut pas trop, faut
1: Oui.
0: pas trop compliquer la vie.
1: Ouais. Mais moi, en écoutant le clip, on va en parler maintenant, du clip, je me suis dit, bon, la samba. La samba, c'est la fête, le folklore,
0: Oui.
1: c'est l'énergie,
0: Oui.
1: le rythme. Et pourtant, sur cette apparence légèreté, il y a quelque chose de plus profond à
0: C'est ça.
1: travers ce clip.
0: C'est ça. Je voulais raconter l'histoire des frères africains
1: Oui, tout à
0: qui
1: fait.
0: ont subi plein de malheurs depuis longtemps et que j'essayais de transmettre ça dans un clip avec avec une chronologie bien précise et des événements
1: Oui.
0: bien précis, oui, comme la porte de non-retour, l'île de Gorée. Voilà, il faudra regarder le clip pour
1: Eh
0: voir
1: bien, si
0: les...
1: tu le permets,
0: Oui, bien sûr.
1: on regarde un petit
0: Bien
1: extrait
0: sûr.
1: du clip et on revient en
0: Bien sûr.
1: discuter de tout ça.

0: Eh bien, on vient de voir.
1: Ah oui.
0: Et c'est vrai, on a savouré ce clip. Moi, j'ai beaucoup aimé.
2: Ah
0: Je
2: oui,
0: te le dis
2: merci,
0: très
2: merci.
0: sincèrement.
2: Merci.
0: Voilà.
1: Voilà.
0: De tout, parce qu'il faut dire,
1: Oui.
0: tu l'as entièrement produit, réalisé.
2: Oui, grâce à l'intelligence artificielle,
1: Ouais.
2: maintenant on peut faire.
1: Alors, et comme on disait tout à l'heure, hors antenne, justement, pendant que le clip passait rapidement, la musique, elle est africaine, toute la musique est africaine.
2: Ah
1: Il y a
2: oui,
1: une influence totale de l'Afrique dans
2: la
1: toute la
2: musique est
1: musique.
2: africaine.
1: Dans le jazz, dans la
2: Le
1: soul music,
2: blues,
1: le
2: le
1: blues.
2: jazz, tout est parti de l'Afrique, tout est parti de là.
0: Voilà. Bon, on vient de regarder ce magnifique clip
1: Ah oui.
0: que tu as entièrement réalisé grâce à l'intelligence artificielle,
2: Oui.
0: qui est extraordinaire, parce que les gens pensent, oh, c'est facile l'intelligence artificielle. Non, il faut qu'il y ait la création.
2: Oui, il faut être créatif, il faut être un minimum technicien dans le domaine que tu veux faire. Je sais pas, moi, apprendre des termes techniques pour pouvoir parler à l'intelligence artificielle, parce que l'intelligence artificielle, elle va pas deviner ce que tu as dans la tête, hein. C'est pas, on n'est pas
0: Il
2: là
0: faut donner
2: encore.
0: les bons
2: Donc, il faut être
0: chemins.
2: précis, il faut être précis, il faut être détaillé, voilà,
0: Oui.
2: il faut savoir la manipuler, sinon c'est l'intelligence artificielle qui te manipule.
1: Alors, ce que tu dis là est très intéressant parce que en ce moment, il y a un grand débat là-dessus. Est-ce qu'il faut se méfier de l'intelligence artificielle? Elle va nous dévorer. Personnellement, moi, je n'en ai pas peur, je la trouve très intéressante. Mais certains musiciens ont peur un petit peu de tout ça. Et tu as raison de dire qu'il ne faut pas se laisser manipuler, il faut travailler avec elle. C'est un outil, en fait.
2: Comme il a parlé, le PDG de Spotify, il a dit l'intelligence artificielle, ça va être une technologie comme on a eu le synthé.

0: été, à une certaine époque, on a dit c'est quoi ça, et après c'est devenu reconnu, reconnu. Après, il y a eu l'autotune, on a dit c'est quoi ça, maintenant c'est reconnu.
1: Oui, il faut le prendre
0: Il y
1: comme
0: a
1: un
0: plein,
1: outil.
0: les MAO aussi, il y a plein de trucs qui sont. Au départ, parce que nous, on a peur de l'inconnu, on a
1: De la
0: peur,
1: nouveauté.
0: voilà, on a peur de la nouveauté, de l'inconnu. Donc, on se dit, c'est quoi ça? Mais après que la technologie, elle fait ses preuves, et que les gens, ils l'adoptent, je pense que on n'a plus rien à dire. Hein.
1: Oui.
0: Moi, je me rappelle l'autotune, au départ, on était. Ouais, ça donne la chance à tout le monde de chanter l'autotune. Et après. C'est bon, même les gens, maintenant, ils savent faire la différence entre une vraie voix et une voix traitée avec l'autotune.
1: Oui, parce qu'il y a des fautes de français, et oui, des fautes de langue aussi. Des gens le renifle tout de suite.
0: C'est
1: Est-ce
0: ça.
1: que, puisque tu es dans le monde de la musique et dans le monde des musiciens, finalement, d'après ce que j'entends, tu t'intéresses énormément à la technique. Est-ce que tu as autant d'amis techniciens que d'amis musiciens?
0: Déjà, moi, j'ai pas beaucoup d'amis.
1: Oui, merci.
0: Les peu d'amis que j'ai, franchement, c'est des frères, c'est des. Hein,
1: De
0: des
1: relations,
0: amis
1: disons.
0: de
1: As-tu une relation?
0: relations aussi musicales, franchement, les relations que je connais, ils sont hors musique, ils sont. Je connais pas beaucoup de musiciens, je connais pas de.
1: Et tu rentres dans le monde plutôt de la technique aussi souvent.
0: Oui,
1: Oui.
0: j'adore. Moi, j'adore
1: D'abord,
0: la
1: voilà.
0: technique. J'ai commencé comme technicien de son, comme je l'ai dit tout à l'heure. Donc, moi, j'adore la technique.
1: Donc, quand on fait ta prise de son, il faut faire attention parce que tu sais, tu as l'oreille fine.
0: Non, je fais ma prise de son chez moi, tout
1: Ah, non, mais quand tu es en
0: seul.
1: concert, que tu as quelqu'un à l'autre bout.
0: Non, non, non. Franchement, là, en Tunisie, j'ai mon ami qui travaille avec moi depuis longtemps,
1: Oui.
0: qui s'appelle Steph, Sofiane Rayal, et c'est.
1: Bonjour
0: Je sais
1: Steph.
0: pas si on peut le dire,
1: On
0: c'est
1: lui
0: un
1: fait un petit
0: putain
1: coucou.
0: d'ingé son, c'est un ingé son au vrai sens du
1: Oui.
0: terme. Donc je lui fais confiance, une confiance totale.
1: C'est important ça, pour la technique d'avoir une confiance totale
0: Bah oui,
1: dans ce qui nous
0: parce que le
1: entoure.
0: technicien, c'est 40% du spectacle. Hein.
1: Ah oui, c'est
2: Oui,
1: vrai.
2: parce que les gens,
1: On ne
2: s'ils
1: se rend
2: sont
1: pas
2: mauvais,
1: compte.
2: vont dire c'est
1: On ne
2: l'artiste
1: se
2: qui
1: rend
2: est
1: pas compte, on
0: pas.
1: ne
0: C'est
1: se rend
0: ça.
1: pas compte.
0: Même si les gens, des fois, même nous sur scène, si on n'est pas à l'aise, on n'a pas des bons retours, on ne peut pas s'éclater sur scène.
1: Oui.
2: Et qu'est-ce que tu aimerais explorer musicalement pour l'avenir?
0: Ouf. Plein de musique, je sais pas par où commencer. Franchement, j'aimerais explorer toutes les. Je suis. Comment on dit? Je suis éclectique, je suis musicophore. Je suis.
2: Oui,
0: Je,
2: très
0: je,
2: éclectique.
1: Oui. Est-ce que
2: je, je.
1: tu as des projets de notre album, projets
0: Franchement, j'ai mon
2: musicaux?
0: album que j'ai pas sorti, il est en stand-by, ça fait longtemps.
2: Ouais.
0: Je.
2: Et qu'est-ce qui te bloque là?
0: Et c'est moi. Il n'y a rien qui me bloque à part moi-même. C'est moi,
2: Qu'est-ce
0: c'est
2: que tu
0: moi.
2: attends
0: Enfin, en fait,
2: pour le sortir?
0: j'ai fait trois versions de cet album. Je ne suis pas encore convaincu. Peut-être que je suis parti pour une quatrième version. Mais c'est un chantier. C'est un vrai chantier à commencer. Et voilà, je ne sais pas par où je vais commencer.
2: Oui.
0: Donc, et à chaque fois, franchement, je suis là sur cet album-là, je suis vraiment indécis, je sais pas que. J'ai plein d'influences qui me
2: Tu
0: traversent l'esprit,
2: arrives,
0: tout ça.
2: tu essayes de distiller.
1: Tu as parlé de
0: Je suis
1: Michael
0: là.
1: Jackson,
2: Oui.
1: que tu aimais. Si je te dis un nom comme Quincy Jones, par exemple, qu'est-ce que.
2: Ah, mais ça,
0: Bah,
2: c'est.
0: tu peux pas dire Michael Jackson sans Quincy Jones.
1: Oui.
0: Tu peux pas dissocier les deux. D'ailleurs, la carrière de Michael Jackson a chuté quand il a arrêté de travailler avec Quincy Jones. Mais tous les tubes qu'il a sortis, c'était la patte de Quincy Jones.
1: Il y a des gens avec qui tu aimerais travailler.
2: Oui.
1: Dis-le là, c'est le moment où jamais. Tu peux
0: Oui,
1: oser.
0: il y en a. Franchement, moi, l'artiste français, maintenant que je trouve le plus proche de ce que je fais, musicalement aussi, je vois que je connais pas, mais humainement, ça se voit. C'est Vianney. J'aime bien Vianney.
2: Ah,
0: Ça.
2: Vianney,
0: J'aime
2: effectivement.
0: bien, et c'est un vrai compositeur. Et c'est. Franchement,
2: Un
0: il
2: vrai
0: est. Oui.
2: auteur aussi.
0: Non, il est. C'est l'avenir de la musique française.
1: Ah oui, Vianney.
0: Oui,
2: Ah oui, ah oui.
0: il va.
2: Le message est passé là.
0: Oui,
1: Ouais.
0: oui,
1: Mais c'est vrai que moi j'ai entendu Vianney quand il a chanté dans Notre-Dame de Paris, qu'il a refait la version pour Notre-Dame de Paris.

0: C'est ouf.
1: Non, même les compos qu'il fait pour les autres artistes et tout ça, tu vois, il a une certaine liberté et légèreté que j'admire, que
0: Que
1: j'aime
0: tu
1: bien.
0: t'y retrouves à travers lui.
1: Sincère, en fait, il est sincère.
0: Oui.
1: Car,
0: Oui.
1: il chante aussi voix-guitare.
0: Oui, ouais.
1: C'est pas un chanteur. Pour moi, un chanteur ou une chanteuse, c'est Céline Dion. Quand je dis une chanteuse ou
0: Oui.
1: chanteur, c'est
0: Oui,
1: Céline
0: à
1: Dion.
0: voir.
1: Les autres, moi, je me considère comme un interprète.
0: Ah.
1: Et Vianney, franchement, c'est pas un chanteur aussi, c'est un interprète, mais il est tellement sensible, il est tellement vrai et sincère que ça passe. Il n'a pas une voix immense, il n'a pas une voix. Vous comprenez, c'est pas.
0: L'authenticité.
1: Voilà, mais c'est ça.
0: Il chante avec son âme, il chante avec
1: C'est
0: son cœur.
1: ça, c'est
0: Voilà.
1: ça. Plus on est sincère, c'est ce qui compte, en
0: Oui,
1: fait.
0: et
1: Comme
0: ça trompe
1: Céline.
0: pas le public, ça.
1: Comme
0: La
1: Céline Dion.
0: sincérité.
1: C'est ça. C'est
0: Voilà.
1: ça.
0: Comme Céline Dion, elle chante
1: Ouais.
0: avec son
1: Céline
0: cœur.
1: Dion, c'est un ovni.
0: C'est
1: C'est
0: autre
1: autre
0: chose.
1: chose. C'est
0: C'est autre
1: autre chose.
0: chose,
1: C'est
0: Céline Dion.
1: vocalement. On va attendre des années avant d'avoir quelqu'un qui chante comme Céline Dion. On va attendre encore un peu.
0: Ouais.
1: Mais là,
0: C'est une diva.
1: quand tu dis chanteuse ou chanteur, pour moi, quand je quelqu'un qui chante, c'est des Céline Dion.
0: Oui.
1: Elle chante, elle chante, elle chante, elle chante, putain, elle chante. Bon, maintenant avec là, c'est plus pareil, mais on essaie toujours de garder les bons moments et les bons spectacles de
0: Alors, tu
1: l'artiste.
0: vois, ça revient. Je posais au début la question, l'influence d'un chanteur français, donc c'est Vianney, si je comprends bien,
1: Non,
0: parmi d'autres,
1: oui,
0: hein, bien
1: ma
0: sûr.
1: Vianney,
0: Non, c'est
1: c'est
0: une influence, c'était quelqu'un qu'il aime.
1: Vianney,
0: Voilà.
1: c'est tout récent, Vianney, donc il m'a pas autant influencé que. Parce que Vianney, quand je l'écoutais, je suis aussi mature musicalement et tout ça, et tu sais, avec la maturité et tout ça, on n'écoute plus la musique pareil qu'avant. On analyse la musique, on essaie de.
0: Oui,
1: Et
0: d'approfondir.
1: voilà. Mais quand tu dis une influence, en fait, l'influence, tu la prends comme elle est, tu la prends.
0: Oui,
1: Et
0: au vol.
1: voilà, et ça te prend toute la vie une influence que tu peux pas t'en détacher.
0: Eh bien, écoute, on arrive presque au terme, hélas,
2: Ouais.
0: de cette
2: Moi, ce
0: émission.
2: que je résume, c'est être surtout soi-même dans la chanson. C'est être soi-même. Tout ce que l'on a sur le cœur, de l'offrir au public. Je pense que c'est ça, en fait.
0: Et l'émotion
2: Et l'émotion.
0: qu'on
1: En
0: peut
1: fait,
0: faire.
1: je
0: C'est ça qui
1: parle
0: est
1: de
0: important.
1: l'émotion. Tu peux pas chanter, par exemple, et à penser à l'émotion. C'est pas comme un acteur. Ou même
0: Oui.
1: l'acteur, c'est pas pareil. Tu peux pas faire la chose et penser à l'émotion que tu vas dégager. Là, ça va foirer et il n'y aura rien du
0: Bien
1: tout.
0: sûr, bien sûr. Mais quand on écoute un artiste, voilà, on ressent à travers sa chanson,
2: c'est le public qui ressent.
0: Le public
1: C'est
0: qui ressent
1: ça, c'est
0: l'émotion. Je
1: ça,
0: ne parle
1: c'est
0: pas de
1: ça, c'est
0: l'artiste,
1: ça,
0: c'est le
1: c'est ça,
0: public qui
1: c'est
0: doit
1: ça,
0: ressentir
1: c'est ça,
0: l'émotion.
1: c'est ça. C'est ce que
0: Voilà.
1: je dis de Vianney. Franchement, autant qu'artiste, je respecte et j'aime bien. Franchement,
0: Ouais.
1: c'est quelqu'un de. Oui.
0: Bon, mais on
2: Alors,
0: parle surtout de.
2: dans les programmes que tu vas proposer, puisque tu vas te produire en France,
0: Exactement.
1: Eh oui.
2: qu'est-ce qu'on va retrouver dans ton programme alors?
1: Dans mon programme, déjà, ça sera le 9 octobre à la cave Pau, cave Poésie,
2: Oui,
1: à Toulouse.
2: rue du Thor à
1: Rue
2: Toulouse.
1: du Thor, voilà. Je serai accompagné de.
2: Le 9 octobre.
1: Le 9 octobre, à 21h, ce sera un set d'1h15.
2: Ce sera un peu petit la salle, à mon avis.
1: Ça va pour une première
0: C'est
1: à
0: plus
1: Toulouse.
0: intimiste.
1: Pour une première à Toulouse, je préfère commencer par une petite salle et s'agrandir petit à petit. Donc, je serai accompagné de mes musiciens que je vais nommer, mais je vais vérifier les noms comme ça, je ne me trompe pas sur la prononciation.
0: Voilà, on peut te retrouver
1: Voilà.
0: après.
1: Donc, il y aura Alain Vivant à la basse.
0: Oui.
1: Et il y aura Benoît Roudel à la guitare. Il y aura Sofiane Ben Kassimi à la batterie. Et il y aura mon ami de toujours et mon frère. C'est pas un ami, c'est un frère. Il a joué avec moi depuis mes débuts. Ce sera Ahmed El Esghi, alias Falfoul. Il va jouer de la percussion tunisienne. Il va ramener des bendir et des tbal et tout ça.
0: Oh.
1: Et
0: Grand
1: j'espère, je
0: moment.
1: croise les doigts pour qu'il ait son visa. On attend, il vient de m'appeler tout à l'heure, j'espère qu'il m'a appelé pour ça. Et voilà. Et donc, ce sera de la musique. Je vais présenter quelques chansons de l'album Mes Racines. Je
0: Oui.
1: vais chanter quelques chansons du folklore tunisien.

0: Tunisiens que les Tunisiens adorent et apprécient, et quelques nouvelles chansons de moi. Et voilà.
1: Beau programme, là.
0: Oui, oui, oui.
1: Donc, premier rendez-vous, le 9 octobre.
2: À la Cave Poésie.
1: 21h15, Cave Poésie, rue du Thor,
2: à Toulouse.
1: À Toulouse.
0: À Toulouse.
1: Voilà, venez nombreux, très important.
2: Et il y a d'autres dates qui se préparent.
1: Et
2: aussi.
1: D'autres dates.
2: Qui se préparent, on en parlera plus.
0: Voilà, il y aura d'autres dates.
1: On aura l'occasion d'en parler sur Radio Axe Sud, de toute manière.
0: Ça viendra. Une voilà. Date ramènera une autre.
2: Oui, puis il y en a qui, déjà qui commencent à être en prévision. Oui, c'est vrai. Et dans quel pays vas-tu repartir? Je sais donc que tu as chanté en Égypte, tu as chanté bien sûr en Tunisie.
0: Oh, si je ne me rappelle pas de tous les pays. J'ai joué au Canada, en Suisse.
1: Québec.
0: Non, c'était Montréal, en Suisse. J'ai fait Mawazine au Maroc, le festival Mawazine au Maroc. J'ai joué le Liban aussi, je suis parti, je pense, oui, le Liban, j'ai joué partout.
1: Oui.
0: Voilà. Et là, franchement, j'aimerais bien visiter les pays que j'ai pas encore visités. J'aimerais bien jouer devant un public inconnu, un public qui, voilà, j'ai envie encore de faire mes preuves, mais pour faire mes preuves, il faudra que tu sois devant un public qui te connaisse pas.
2: Ah, mais c'est amusant, c'est ça. Je vais faire mes preuves devant un public qui ne me connaît pas. Dis donc, après ce qu'on vient de faire aujourd'hui. Ouais. Parce que cette émission qu'on vient de faire, elle passe sur la planète entière. D'accord. Et elle est sous-titrée dans le pays où ça passe.
0: Ok, parfait.
2: Tu vois.
0: Donc, voilà.
2: Et oui.
1: Et bien, on te souhaite tout le succès que tu mérites.
0: Merci.
1: Et bravo, Sabri.
0: Merci.
1: On a été très honorés.
2: À la Cave Poésie. Beaucoup de monde.
0: Merci à la Cave Poésie de m'avoir invité. Merci à Fathi Trab d'avoir pensé à moi et de m'inviter pour ce festival.
1: Et merci à toi d'avoir accepté cette invitation sur Radio Axe Sud 105.1 grâce à mon ami David Gérard.
2: Et surtout en DAB+.
1: Exactement. Et merci à vous, chers auditeurs et internautes de Radio Accessible. On se retrouve très prochainement, bien sûr, pour une autre émission des invités de Georges. Merci de votre fidélité. À très bientôt. Portez-vous bien. Bye bye.
0: Peace, love, admire.
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0: Bonjour Monsieur Delvig, aujourd'hui à notre micro sur Radio Axe Sud. Monsieur Delvig, bonjour. Vous êtes responsable de l'association AVEC, basée à Frouzens. Bonjour.
1: Bonjour, je suis peut-être le vice-président de l'association.
0: Vice-président, AVEC. Après bientôt la présidence alors. Alors, la ville de Frouzens et AVEC, alors l'association AVEC, ça veut dire quoi AVEC?
1: Alors, AVEC est un acronyme qui veut dire Association Vivre en Cœur. C'est une association que nous avons créée il y a 2 ans et qui se consacre entièrement et exclusivement à Octobre Rose à Frouzens.
0: D'accord, c'est une association spécifique pour ce moment-là, en fait.
1: Absolument.
0: Mais à voir votre programme, l'association est vraiment en action toute l'année parce que, donc, avec la ville de Frouzens, nous avons découvert à Radio Axe Sud un joli programme qui va du 8 octobre au 17 octobre 2026. Alors, vous pouvez nous en parler à la radio, elle est à vous.
1: Bien sûr, c'est un programme que nous préparons depuis presque un an maintenant, c'est-à-dire que l'an dernier, Frouzens a versé à la Ligue contre le cancer un chèque de plus de 9000 euros.
0: Ce
1: qui est conséquent et qui nous place, d'après la Ligue, au top des villes de cette importance et même un peu plus importante. Donc, on veut faire toujours mieux. Et cette année, effectivement, nous avons concocté un programme qui est très complet. Alors, est-ce que je peux vous le détailler peut-être?
0: Alors oui, on va rentrer un petit peu dans les détails parce que c'est une des rares manifestations sur Octobre Rose en Haute-Garonne qui dure au moins sur 8 jours, quoi.
1: Absolument, oui. Absolument.
0: Alors, vous commencez le jeudi 8.
1: On commence le jeudi 8 dans la salle du Pigeonnier, pour ceux qui connaissent Frouzens, par une grande dictée rose. Alors c'est une dictée loufoque que j'écris moi-même. L'an dernier, il y avait eu 95 participants, donc c'est assez énorme. Il y a 2 séances à 18h. Celle de 18h est déjà pleine, elle est sur liste d'attente, et il reste quelques places à 20h30. Avec un intermède musical entre l'énoncé de la dictée et la correction. Donc ça se passe dans une ambiance très festive,
0: J'imagine.
1: Très drôle, parce que le but c'est de s'amuser, c'est pas de se prendre la tête, ni de juger ses fautes, ou voilà, tout en apprenant un peu quelque chose.
0: Le vendredi 9.
1: Alors le vendredi 9, c'est un grand loto, salle La Tapie, qui commencera à 21h avec ouverture des portes à 19h, et il y aura de très belles choses à gagner, notamment de nombreux bons d'achat Carrefour, mais également des paniers garnis et des parties mystères. Alors, j'en dirai pas plus.
0: Mais non, à découvrir par le public.
1: Hein. Voilà, dans ces parties mystères, il y aura des lots exceptionnels, uniques et très originaux.
0: D'accord. Alors, le samedi 10, à la lecture du programme, journée très chargée. Hein.
1: C'est la grosse journée, le samedi 10. On commence effectivement par une séance de fit dance le matin avec Lauriane dans la salle des fêtes La Tapie. De 10h à 11h30, avec participation au chapeau, bien sûr. Et ensuite, c'est la kermesse, la 3e kermesse rose que nous organisons. Les 2 premières ont été couronnées de succès les années précédentes. Cette kermesse commence toujours par une marche caritative qui dure à peu près 1 heure, qui démarre du parking La Tapie, qui part vers Bordeaux-Neuve et qui revient au parking La Tapie. Et pendant ce temps-là, commence la kermesse.

0: espèce en elle-même, avec énormément d'animation, des jeux
1: pour enfants, des voitures anciennes, des jeux pour les enfants.
0: Un mini-marché, une tombola et la roue de la chance, très importante, qui tourne toute l'après-midi, dans laquelle il y a quasiment 400 lots à gagner, de très beaux lots à gagner, dont beaucoup de lots offerts par les commerçants de Frosins qui nous soutiennent à fond.
1: Donc, alors le samedi, c'est vraiment très très chargé. Donc dimanche, lundi, repos. Le
0: dimanche, nous serons quand même au marché de plein vent pour vendre les tickets du spectacle du samedi 17. Je tiens à le préciser quand même, au marché de plein vent de Frosins, le dimanche matin.
1: Donc important de le souligner, vous avez raison.
0: Absolument. Et le mardi 13, donc comme vous le disiez, alors là c'est une innovation, c'est un pilate en visio.
1: C'est une idée très originale.
0: Très originale, qui commencera à 19h avec une inscription sur Corée Bien-être, CHOREBIENETRE.fr, donc qui est animée par une professionnelle, par Gaëlle Morin, qui nous a proposé cette originalité. En fait.
1: Mercredi 14,
0: c'est une autre amie à moi, c'est Régine Bernot, de l'association Texture AMB, qui est une association consacrée à la poésie, dont je suis également membre du conseil d'administration, à 17h à la médiathèque La Parenthèse. Donc c'est un atelier poésie qui s'intitule Bouquet d'émotions.
1: Et alors vous finissez cette semaine d'octobre rose brillamment, le samedi 17.
0: Avec le grand spectacle rose, comme tout est rose chez nous, vous avez dû le remarquer.
1: Oui, tout est en rose, oui.
0: Donc l'an dernier, c'était la première édition, il y avait eu un énorme succès, plus de 300 spectateurs qui étaient venus assister à un spectacle qui dure 2 heures à peu près. Il y avait l'année dernière 9 structures différentes sur scène, à savoir des chorales, des chanteurs, de la danse, de la pole dance. Donc ça sera pareil cette année avec des nouveautés, avec des surprises. Et ce spectacle est suivi d'une nuit dansante jusqu'à peu près 1h du matin.
1: D'accord, donc un programme éclectique, chargé, mais surtout une initiative quand même un peu hors du commun par rapport aux manifestations qui existent sur le département. Donc l'idée vous est venue comme ça, un soir, en se disant « tiens, allez, il faut qu'on soit encore plus performant ».
0: En fait, on a commencé à faire Octobre Rose il y a 4 ou 5 ans maintenant. Ça se passait dans la salle de Pocheville à Frosins. C'était plutôt de l'ordre du patronage.
1: Oui, avec une marche classique comme on les trouve dans toutes les manifestations.
0: Mais c'était déjà très sympa et c'était le début de quelque chose qui effectivement est devenu énorme. On a décidé de se déplacer au centre-ville. On a décidé de créer cette association pour regrouper toutes les forces vives parce qu'il y a énormément, je tiens à le dire, d'associations qui nous soutiennent, qui nous aident.
1: Justement, parlons de vos partenaires, parce que quand je vois les lots, toutes les animations qui sont faites, ça regroupe combien à peu près de partenariats sur votre manifestation?
0: Écoutez, en tout, on n'est pas loin, je pense, d'une soixantaine de partenaires, si on compte les commerçants.
1: Bien sûr, il faut les compter, parce que vous avez parlé de 400 lots, je crois.
0: Voilà, c'est ça. Donc, mais après, il y a des lots aussi qui sont offerts par des particuliers, il y a des lots qui sont offerts par des associations. Il faut savoir que pour la première année, nous afficherons des panneaux, de grands panneaux, avec les logos de chacun de nos partenaires. Donc, les gens qui viennent...
1: Une visibilité forte.
0: Pourront savoir qui fait quoi, et bien sûr, nous les mettrons en valeur, puisque sans eux, rien n'est possible. Hein, ça va de soi.
1: Bravo, voilà. Bravo, belle initiative. Alors, le soutien de la mairie de Frosins, bien évidemment.
0: Total depuis le début, vraiment main dans la main, avec les services techniques, avec le service festivité, avec le service communication. On a un soutien absolu de la mairie de Frosins, et ça aussi je tiens à le souligner, parce que là aussi, ça ne serait pas possible sans eux, quoi, je veux dire.
1: Nous sommes dans un monde un peu en difficulté, et malgré tout, les dons affluent quand même.
0: On espère effectivement que ce week-end ne sera pas trop impacté malheureusement par la situation actuelle, mais je crois que les Frousinois et les Frousinoises ont déjà prouvé qu'ils avaient le cœur sur la main largement, et donc j'ai une entière confiance, je pense que ça devrait bien se passer. Quoi. Voilà.
1: D'accord. Alors, vous êtes en pleine préparation, mais déjà vous avez 2027 à l'horizon.
0: Pardon,
1: vous êtes en pleine préparation de cette édition 2026, mais je suppose que pour 2027, vous avez déjà plein d'idées.
0: Ah oui, de toute façon, là c'est certain, il y aura aussi des nouveaux.

voter. Nous nous y mettrons dès que, si vous voulez, en général, la remise officielle du chèque par Monsieur le maire Jérôme Lafont, avec la présidente, enfin la directrice de la Ligue contre le cancer de Haute-Garonne, qui est Marie-Ange Léofonte, se passe en novembre, et aussitôt, avec la présidente d'AVEC, Suzette Roux, avec la trésorière Nicole Rigodanzo, et avec le conseil

0: bientôt.
1: À bientôt, monsieur Delvic.
0: Au revoir à tous. Au revoir.
1: Au revoir. 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
1: Bonjour, dès 10h ce matin, les premiers cortèges de lycéens se sont élancés un peu partout en France. Au total, une trentaine de manifestations sont organisées pour l'acte 3 du mouvement. Une intersyndicale de l'éducation nationale a appelé à se joindre à la mobilisation à Paris. Le rassemblement est fixé sur la place de la République à 14h. Depuis le début du mouvement, 715 policiers et gendarmes ont été blessés ainsi que 215 élèves. 10 enquêtes ont été confiées à l'IGPN. Ce matin, Édouard Geffray a annoncé avoir demandé à toutes les académies d'identifier les établissements ayant des difficultés de remplacement d'enseignants et d'apporter une réponse dans les 8 jours. Le Gard et l'Hérault placé en vigilance orange, pluie, inondation et orage à partir de 22h ce mardi. Un nouvel épisode méditerranéen va avoir lieu cette nuit sur le Languedoc avec des pluies importantes et un risque d'orage stationnaire notable. En Corrèze, une enquête préliminaire a été ouverte pour viol sur mineur en lien avec le centre départemental de l'enfance et de la famille géré par le conseil départemental. Un signalement a été effectué auprès du procureur de la République concernant des dysfonctionnements graves et répétés. La ministre déléguée au numérique, Anne Le Hénaff, a annoncé avoir signalé à la justice un site de revente de données personnelles volées dans des cyberattaques. Son nom n'a pas été révélé pour éviter toute publicité. Enfin, Moscou a été la cible d'une attaque d'une rare ampleur la nuit dernière avec 650 drones faisant au moins un mort dans la périphérie de la capitale. La plupart de ces engins ont été détruits par la défense antiaérienne, selon le maire de Moscou, Sergueï Sobyanin. C'est la fin de ce flash, une très bonne journée à notre écoute.

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3: Bonjour, football, Ligue des Nations. Hier soir au Stade de France, longtemps mené au score et en manque d'idées, les Bleus ont finalement battu la Belgique 4-1. L'équipe de France, première du groupe 1, n'est pas encore qualifiée pour les quarts de finale car l'Italie s'est imposée 3-1 face à la Turquie au même moment. Les tricolores auront l'occasion de composter leur billet dans un peu plus d'un mois à l'occasion des retrouvailles avec la Squadra Azzurra à Milan le 12 novembre. Trois jours plus tard, ils clôtureront cette phase de poule par la réception de la Turquie à Bordeaux le 15 novembre. Deux footballeurs de l'AS Nancy Lorraine, club de Ligue 2, mis en examen et placé en détention provisoire pour viol en réunion. La plaignante âgée de 22 ans dénonce des faits commis dans la nuit du 25 au 26 septembre. Les deux hommes ont été interpellés et placés en garde à vue mercredi dernier. Ils ont été déférés au parquet vendredi dernier. Tennis de table, 5 Français étaient en lice au premier tour du China Smash de Pékin, le dernier grand smash équivalent d'un grand chelem en tennis de l'année. Ils seront 3 au deuxième tour après la qualification dimanche de Félix Lebrun et Flavien Coton, qui seront d'ailleurs opposés au deuxième tour. Alexis Lebrun les a rejoints hier alors que Simon Gauzy et Thibaut Poré se sont inclinés. Tennis, tournoi de Pékin, alors qu'il était à 3 points de la défaite contre Novak Djokovic, Daniil Medvedev a été disqualifié hier pour avoir balancé une balle dans les tribunes qui a malencontreusement heurté l'œil d'un spectateur. C'est donc le Serbe qui affrontera Alex de Minaur en finale. C'est la fin de ce Flash au Sport, une très bonne journée à toutes et à tous.

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2: C'est vrai qu'il fait un temps superbe pour un dimanche de février. Y'a ceux qui bronzent déjà sur l'herbe et ceux qui s'inquiètent des degrés. Les éléments sont en colère.

0: Bonjour, dès 10h ce matin, les premiers cortèges de lycéens se sont élancés un peu partout en France. Au total, une trentaine de manifestations sont organisées pour l'acte 3 du mouvement. Une intersyndicale de l'éducation nationale a appelé à se joindre à la mobilisation à Paris. Le rassemblement est fixé sur la place de la République à 14h. Depuis le début du mouvement, 715 policiers et gendarmes ont été blessés ainsi que 215 élèves. 10 enquêtes ont été confiées à l'IGPN. Ce matin, Édouard Geffray a annoncé avoir demandé à toutes les académies d'identifier les établissements ayant des difficultés de remplacement d'enseignants et d'apporter une réponse dans les 8 jours. Le Gard et l'Hérault placé en vigilance orange, pluie, inondation et orage à partir de 22h ce mardi. Un nouvel épisode méditerranéen va avoir lieu cette nuit sur le Languedoc avec des pluies importantes et un risque d'orage stationnaire notable. En Corrèze, une enquête préliminaire a été ouverte pour viol sur mineur en lien avec le centre départemental de l'enfance et de la famille géré par le conseil départemental. Un signalement a été effectué auprès du procureur de la République concernant des dysfonctionnements graves et répétés. La ministre déléguée au numérique, Anne Le Hénanff, a annoncé avoir signalé à la justice un site de revente de données personnelles volées dans des cyberattaques. Son nom n'a pas été révélé pour éviter toute publicité. Enfin, Moscou a été la cible d'une attaque d'une rare ampleur la nuit dernière avec 650 drones faisant au moins un mort dans la périphérie de la capitale. La plupart de ces engins ont été détruits par la défense antiaérienne, selon le maire de Moscou, Sergueï Sobyanin. C'est la fin de ce flash, une très bonne journée à notre écoute.
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0: Bonjour, football, Ligue des Nations. Hier soir au Stade de France, longtemps mené au score et en manque d'idées, les Bleus ont finalement battu la Belgique 4-1. L'équipe de France, première du groupe 1, n'est pas encore qualifiée pour les quarts de finale car l'Italie s'est imposée 3-1 face à la Turquie au même moment. Les tricolores auront l'occasion de composter leur billet dans un peu plus d'un mois à l'occasion des retrouvailles avec la Squadra Azzurra à Milan le 12 novembre. Trois jours plus tard, ils clôtureront cette phase de poule par la réception de la Turquie à Bordeaux le 15 novembre. Deux footballeurs de l'AS Nancy Lorraine, club de Ligue 2, mis en examen et placé en détention provisoire pour viol en réunion. La plaignante âgée de 22 ans dénonce des faits commis dans la nuit du 25 au 26 septembre. Les deux hommes ont été interpellés et placés en garde à vue mercredi dernier. Ils ont été déférés au parquet vendredi dernier. Tennis de table, 5 Français étaient en lice au premier tour du China Smash de Pékin, le dernier grand smash équivalent d'un grand chelem en tennis de l'année. Ils seront 3 au deuxième tour après la qualification.

Question dimanche de Félix Lebrun et Flavien Coton, qui seront d'ailleurs opposés au deuxième tour. Alexis Lebrun les a rejoints hier, alors que Simon Gauzy et Thibaut Poré se sont inclinés. Tennis, tournoi de Pékin, alors qu'il était à 3 points de la défaite contre Novak Djokovic, Daniil Medvedev a été disqualifié hier pour avoir balancé une balle dans les tribunes qui a malencontreusement heurté l'œil d'un spectateur. C'est donc le Serbe qui affrontera Alex de Minaur en finale. C'est la fin de ce Flash au Sport, une très bonne journée à toutes et à tous.

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1: La météo pour ce mardi 6 octobre, après dissipation des brumes, le temps sera sec, ensoleillé et très doux au nord, mais plus nuageux au sud. Les températures pour ce mardi matin, 9 degrés seulement pour Lille, 11 à Paris, 12 degrés pour Strasbourg, 12 également pour Cherbourg, 13 à Dijon, à Orléans, à Nantes et à Brest, 14 degrés pour Lyon, 17 degrés sur Toulouse, Bordeaux et Biarritz, 17 également à Marseille et Nice et 19 degrés pour Perpignan et Bastia. Et pour ce mardi après-midi, 20 degrés sur la Normandie, 21 sur les Hauts-de-France et la Bretagne, 22 degrés en région parisienne et sur le centre-val de Loire, 23 sur le Grand Est, 23 également sur la Loire-Atlantique, 24 degrés sur les Pays de la Loire, 25 à 26 en Nouvelle-Aquitaine, 26 sur l'Occitanie, de 22 à 24 degrés le long de la Méditerranée, 24 degrés également pour la Corse.
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Bonjour, dès 10h ce matin, les premiers cortèges de lycéens se sont élancés un peu partout en France. Aux hôtels, une trentaine de manifestations sont organisées pour l'acte 3 du mouvement. Une intersyndicale de l'éducation nationale a appelé à se joindre à la mobilisation à Paris. Le rassemblement est fixé sur la place de la République à 14h. Depuis le début du mouvement, 715 policiers et gendarmes ont été blessés ainsi que 215 élèves. 10 enquêtes ont été confiées à l'IGPN. Ce matin, Édouard Geffray a annoncé avoir demandé à toutes les académies d'identifier les établissements ayant des difficultés de remplacement d'enseignants et d'apporter une réponse dans les 8 jours. Le Gard et l'Hérault placé en vigilance orange, pluie, inondation et orage à partir de 22h ce mardi. Un nouvel épisode méditerranéen va avoir lieu cette nuit sur le Languedoc avec des pluies importantes et un risque d'orage stationnaire notable. En Corrèze, une enquête préliminaire a été ouverte pour viol sur mineur en lien avec le centre départemental de l'enfance et de la famille géré par le conseil départemental. Un signalement a été effectué auprès du procureur de la République concernant des dysfonctionnements graves et répétés. La ministre déléguée au numérique, Anne Le Hénaff, a annoncé avoir signalé à la justice un site de revente de données personnelles volées dans des cyberattaques. Son nom n'a pas été révélé pour éviter toute publicité. Enfin, Moscou a été la cible d'une attaque d'une rare ampleur la nuit dernière avec 650 drones faisant au moins un mort dans la périphérie de la capitale. La plupart de ces engins ont été détruits par la défense antiaérienne, selon le maire de Moscou, Sergueï Sobyanin. C'est la fin de ce flash, une très bonne journée à notre écoute.

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1: Bonjour, dès 10h ce matin, les premiers cortèges de lycéens se sont élancés un peu partout en France. Au total, une trentaine de manifestations sont organisées pour l'acte 3 du mouvement. Une intersyndicale de l'éducation nationale a appelé à se joindre à la mobilisation à Paris. Le rassemblement est fixé sur la place de la République à 14h. Depuis le début du mouvement, 715 policiers et gendarmes ont été blessés ainsi que 215 élèves. 10 enquêtes ont été confiées à l'IGPN. Ce matin, Édouard Geffray a annoncé avoir demandé à toutes les académies d'identifier les établissements ayant des difficultés de remplacement d'enseignants et d'apporter une réponse dans les 8 jours. Le Gard et l'Hérault placé en vigilance orange, pluie, inondation et orage à partir de 22h ce mardi. Un nouvel épisode méditerranéen va avoir lieu cette nuit sur le Languedoc avec des pluies importantes et un risque d'orage stationnaire notable. En Corrèze, une enquête préliminaire a été ouverte pour viol sur mineur en lien avec le centre départemental de l'enfance et de la famille géré par le conseil départemental. Un signalement a été effectué auprès du procureur de la République concernant des dysfonctionnements graves et répétés. La ministre déléguée au numérique, Anne Le Hénanff, a annoncé avoir signalé à la justice un site de revente de données personnelles volées dans des cyberattaques. Son nom n'a pas été révélé pour éviter toute publicité. Enfin, Moscou a été la cible d'une attaque d'une rare ampleur la nuit dernière avec 650 drones faisant au moins un mort dans la périphérie de la capitale. La plupart de ces engins ont été détruits par la défense antiaérienne, selon le maire de Moscou, Sergueï Sobyanin. C'est la fin de ce flash, une très bonne journée à notre écoute.
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1: Bonjour, football, Ligue des Nations. Hier soir au Stade de France, longtemps mené au score et en manque d'idées, les Bleus ont finalement battu la Belgique 4-1. L'équipe de France, première du groupe 1, n'est pas encore qualifiée pour les quarts de finale car l'Italie s'est imposée 3-1 face à la Turquie au même moment. Les tricolores auront l'occasion de composter leur billet dans un peu plus d'un mois à l'occasion des retrouvailles avec la Squadra Azzurra à Milan le 12 novembre. Trois jours plus tard, ils clôtureront cette phase de poule par la réception de la Turquie à Bordeaux le 15 novembre. Deux footballeurs de l'AS Nancy-Lorraine, club de Ligue 2, mis en examen et placé en détention provisoire pour viol en réunion. La plaignante âgée de 22 ans dénonce des faits commis dans la nuit du 25 au 26 septembre. Les deux hommes ont été interpellés et placés en garde à vue mercredi dernier. Ils ont été déférés au parquet vendredi dernier. Tennis de table, 5 Français étaient en lice au premier tour du China Smash de Pékin, le dernier grand smash équivalent d'un grand chelem en tennis de l'année. Ils seront 3 au deuxième tour après la qualification dimanche de Félix Lebrun et Flavien Coton, qui seront d'ailleurs opposés au deuxième tour. Alexis Lebrun les a rejoints hier alors que Simon Gauzy et Thibaut Poré se sont inclinés. Tennis, tournoi de Pékin, alors qu'il était à 3 points de la défaite contre Novak Djokovic, Daniil Medvedev a été disqualifié hier pour avoir balancé une balle dans les tribunes qui a malencontreusement heurté l'œil d'un spectateur. C'est donc le Serbe qui affrontera Alex de Minaur en finale. C'est la fin de ce Flash au Sport, une très bonne journée à toutes et à tous.
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3: 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Salut à toutes et à tous, bienvenue dans Fan de Funk, le live, c'était Eric Hens qui vous accompagne. Aujourd'hui, émission spéciale en deux temps. Première heure, voyage dans les souvenirs et les grooves mythiques des années 80. Deuxième heure, focus sur Colonel Funk, un artiste aux multiples talents qui utilise l'IA pour créer ses propres sons inspirés de la funk qu'il aime depuis l'enfance. Installez-vous, profitez et très bonne écoute. Hi everybody, DJ Eric Hens from France, here it's a pleasure to join your live on your radio with the best black music from the 80s. I'm going to play the most beautiful classic hits and releases of Boogie Funk by the artist Colonel Funk. Welcome everybody and enjoy the show. This is your radio show, Fan de Funk. On ouvre ce programme immédiatement avec American Chocolate.

0: pour cette première heure, oui, et après ça sera Colonel Funk dans Bug Me. Oui, ça c'est le titre du morceau que je vous ai déjà annoncé, le groupe, oui, American Chocolate. Est-ce que vous aimez le chocolat? Moi j'adore ça, hein, oui.
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Comment je trouve ça bien que vous me posez la question? Vous faites bien. Extraordinaire. Ouais. Anita Pointer avec More Than a Memory, version toute particulière, c'est le fameux West Coast Mix.

0: Pourquoi est-ce que j'ai trouvé ça? Je ne sais pas. C'est des potes quand même. Hein. Cette fameuse Alternate Dance version de Change, Change of Heart.
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0: On se réchauffe avant. La température qui va baisser pour cet automne. Donc voilà, on se réchauffe, on s'entraîne, on fait ce qu'il faut. Oui, on se met ça dans les oreilles, tiens, line of mind.

0: bon funk obligé d'en profiter, oui, avec des valeurs sûres, Nissy Gable. À l'instant, can get close to you.
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0: J'adore Alexander O'Neill, What's Music.

0: magique, magique, magique. Et bah, du lourd pour la suite, vous restez bien après ça.
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4: Et c'est comme ça, on met le dance floor sur votre radio. Les années 80 sont bien là. Vous pouvez y aller, la piste de danse est ouverte pour vous. N'hésitez pas à aller faire quelques petits pas par-ci, par-là. Men Ingredient à présent avec Domi Wright,

maintenant vous êtes en robe. Oui, je suis en train de parler à Charms, j'ai fait une jeu à la radio qui... Je sais pas ce qu'elle fait. Elle ressemble beaucoup à Charms, c'est pour ça que j'appelle Charms. Je sais même pas son vrai prénom. Enfin. Oui, et là qu'est-ce qu'elle fait? Elle enlève le haut. Je ne sais pas ce qu'elle fait. Non, non, la prise de courant est sur le côté. Bon, voilà, ok. Elle dégrave son soutien-gorge, je ne sais pas pourquoi elle fait ça aussi. Les travaux manuels, apparemment, c'est pas son truc, je sais pas ce qu'elle fait. Pourquoi elle enlève son string là comme ça? Écoutez, moi j'en peux plus, ouais. Il fait trop chaud dans ce studio, c'est... En plus, rien que la voir comme ça en collant par cartel et tout ça. Ouais. Mon cœur en train de faire des palpitations. Si vous connaissez le numéro 2 pour appeler les pompiers, on ne sait jamais. Des fois que je viendrai m'évanouir dans les studios, c'est trop jeune. Tout ça pour une prise de courant et pour un chien à l'appareil. Je ne sais même pas ce que c'est d'ailleurs. Je ne sais même pas à quoi ça sert. Hein. Ah oui, c'est la clim. Je viens de comprendre. Je suis un peu long pour le coup. The Funky DJ, Eric N.

0: Joyeux Colosse, je viendrai quand tu m'appelleras.
1: On va pas comme ça.
0: Oui, on va s'en remettre un petit peu quand même de ces émotions, n'est-ce pas? En plus, qu'on fait la radio, faut assurer un max. Hein. Ce que j'essaie de faire un petit peu quand même, oui. Avec les années 80, chaque week-end, chaque semaine, tout dépend du rond, vous m'écoutez en plus parce que cette émission est aussi disponible en podcast et on peut l'écouter sur l'ensemble de mes radios partenaires. Je salue tout le monde, tous ceux qui m'écoutent un peu partout dans le monde, en français, à l'étranger.
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0: C'est Mister Absolute qui signe.

0: Bien, heureusement que c'est pas un message qui m'est adressé personnellement, hein, Lady Gaga. Je ne sais pas. Elle va rendre jalouse Sharon, là, qui était en train de faire son show. Gil Adams, je vous le disais, avec cette version mixée toute beauté, ça continue dans le Fan de Funk live.
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Jody Watlick sur Amax avec Roy Le France. On va finir sur le Fan de Funk. 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

0: Quand ils font ça, bien, ils ont même branché la guitare électrique, hein, pour... Pour que ça le fasse un peu mieux que ça, quand même, oui. Sur Takaboom avec Love on This Island, enfin de funk.
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1: Il est 1h.
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2: Bonsoir, l'Union étudiante et l'Union syndicale lycéenne appellent à une nouvelle journée d'action jeudi. Les manifestations organisées dans plusieurs villes de France hors Paris ont mobilisé plus de 260 000 manifestants ce matin selon la CGT. Le ministère de l'Intérieur évoque pour sa part 86 000 personnes. 891 lycées sur les 3700 que compte la France ont vu leurs cours suspendus, soit totalement, soit partiellement. Aujourd'hui, selon le ministère de l'Éducation nationale, à l'Assemblée nationale, Sébastien Lecornu a annoncé cet après-midi la suspension des cours dans les lycées demain jeudi et vendredi pour un temps de démocratie interne.

Le Gard et l'Hérault placé en vigilance orange, pluie, inondation et orage à partir de 22h ce mardi. Un nouvel épisode méditerranéen va avoir lieu cette nuit sur le Languedoc, avec des pluies importantes et un risque d'orage stationnaire notable. Plus de 6 mois après la mort de Loana, les circonstances de son décès s'éclaircissent. Les dernières analyses toxicologiques montrent une concentration élevée de substances toxiques, alcool stupéfiant et sédatif. Le prix Nobel de

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3: Bonjour, football, Ligue des Nations. Hier soir au Stade de France, longtemps mené au score et en manque d'idées, les Bleus ont finalement battu la Belgique 4-1. L'équipe de France, première du groupe 1, n'est pas encore qualifiée pour les quarts de finale car l'Italie s'est imposée 3-1 face à la Turquie au même moment. Les tricolores auront l'occasion de composter leur billet dans un peu plus d'un mois à l'occasion des retrouvailles avec la Squadra Azzurra à Milan le 12 novembre. Trois jours plus tard, ils clôtureront cette phase de poule par la réception de la Turquie à Bordeaux le 15 novembre. Deux footballeurs de l'AS Nancy Lorraine, club de Ligue 2, mis en examen et placé en détention provisoire pour viol en réunion. La plaignante, âgée de 22 ans, dénonce des faits commis dans la nuit du 25 au 26 septembre. Les deux hommes ont été interpellés et placés en garde à vue mercredi dernier. Ils ont été déférés au parquet vendredi dernier. Tennis de table, 5 Français étaient en lice au premier tour du China Smash de Pékin, le dernier grand smash équivalent d'un grand chelem en tennis de l'année. Ils seront 3 au deuxième tour après la qualification dimanche de Félix Lebrun et Flavien Coton, qui seront d'ailleurs opposés au deuxième tour. Alexis Lebrun les a rejoints hier alors que Simon Gauzy et Thibaut Poré se sont inclinés. Tennis, tournoi de Pékin, alors qu'il était à 3 points de la défaite contre Novak Djokovic, Daniil Medvedev a été disqualifié hier pour avoir balancé une balle dans les tribunes qui a malencontreusement heurté l'œil d'un spectateur. C'est donc le Serbe qui affrontera Alex de Minaur en finale. C'est la fin de ce Flash Sport, une très bonne journée à toutes et à tous.

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0: Il est 2h.
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2: Bonsoir, l'Union étudiante et l'Union syndicale lycéenne appellent une nouvelle journée d'action jeudi. Les manifestations organisées dans plusieurs villes de France hors Paris ont mobilisé plus de 260 000 manifestants ce matin selon la CGT. Le ministère de l'Intérieur évoque pour sa part 86 000 personnes. 891 lycées sur les 3700 que compte la France ont vu leurs cours suspendus, soit totalement, soit partiellement. Aujourd'hui, selon le ministère de l'Éducation nationale, à l'Assemblée nationale, Sébastien Lecornu a annoncé cet après-midi la suspension des cours dans les lycées demain, jeudi et vendredi pour un temps de démocratie interne. Le Gard et l'Hérault placés en vigilance orange, pluie, inondation et orage à partir de 22h ce mardi. Un nouvel épisode méditerranéen va avoir lieu cette nuit sur le Languedoc, avec des pluies importantes et un risque d'orage stationnaire notable. Plus de 6 mois après la mort de Loana, les circonstances de son décès s'éclaircissent. Les dernières analyses toxicologiques montrent une concentration élevée de substances toxiques, alcool stupéfiant et sédatif. Le prix Nobel de physique 2026 est attribué au Belge Francis Alsen pour ses contributions décisives à l'observatoire de neutrinos Ice Cube et la découverte de neutrinos de haute énergie d'origine.